0: yo.
1: Skyrock premier sur le rap avec Gambi, le carton René Covid sur Skyrock. Passez une bonne nuit, il est 3h du mat, on est toujours en direct, hein. H24 avec vous, c'est Corentin, bon courage à vous. Si vous êtes sur les routes, peut-être que vous partez, vous rentrez en vacances, vous profitez de l'été, ou si vous bossez aussi pendant la nuit, force à vous, c'est tous les numéros 1 qui s'enchaînent sur Skyrock, c'est Renboy pour démarrer, c'est Big Flioli aussi. Ils seront tournés Skyrock dans toute la France. Il y a les infos, il y a les dates, skyrock.fm, allez checker tout ça. Picasso, Big Flioli et Jules débarquent aussi sur Skyrock avec Parfum Quartier.

Le son de la Coupe du Monde, Shakira sur Skyrock avec Burna Boy. On va écouter Die Die, la radio des numéros 1. On revient en France, on va à Rennes avec Bello et Dallas, aussi séminaire sur Skyrock, et 50 aussi avec Kinda Club. Gros classique pour se motiver là toute la nuit en direct. 50, Leto

un plaisir de réécouter ce gros classique sur Skyrock, Michael Jackson. On va écouter Billie Jean sur Sky. Promis sur l'Europe aussi, Tiako, le retour de Tiakola. On attend le nouvel album qui arrive au mois de septembre. Un premier extrait que voici, Mélo Décalé sur Skyrock, Tiakola, Teddy Swims aussi. Et je passerai le nouveau son de Gims avec Moe Joe. C'est Vive la Monnaie sur Sky. On est promis sur l'Europe.

Sabrina Carpenter, le classique avec Espresso sur Sky. Bien sûr que vous êtes sur la radio des numéros 1. Bonne nuit à vous tous. On continue sur Sky. D'ici, c'est Théodora Mélodrama. Et Taiki, juste après Anime 023, c'est réanimé sur Skyrock. Un gros classique de Dead Jeu à suivre. C'est la suite du son.

0: Adju, Prince Tadj, c'était Bob Marley sur Skyrock. J'ai de bonnes nouvelles. 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Nono, c'est la suite avec Love You. Il y aura aussi Ariana Grande et un classique de John Legend sur Skyrock juste avant 4h du mat. Bonne nuit à vous tous. Bien sûr qu'on est en direct, ça bouge pas.
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0: 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Mardi 28 juillet, on y va tout de suite, Rémi, pour le point sur le sport. On débute avec la météo.
1: Ouais, la météo avec le retour de la canicule. Hein, on le savait, à partir d'aujourd'hui, les températures vont peu à peu monter. Ce sera vraiment chaud par endroit demain et jeudi. Journée qui s'annonce estivale, en tout cas avec du soleil quasiment partout. Quelques nuages ce matin près des côtes de la Manche. Ils vont totalement disparaître au fil des heures. Des cumulus vont se développer cet après-midi sur les Alpes et les reliefs corses. Des entrées maritimes à prévoir ce soir autour du golfe du Lion. Les températures ce matin, 14 à Lille, 16 à Lyon, 18 à Paris, 19 à Marseille. Dans l'après-midi, 25 sur la pointe du Cotentin, 28 dans le Finistère, 30 dans l'Hérault, 31 dans les Bouches-du-Rhône et près des frontières du Nord, 32 en Alsace et en Charente, 33 dans le Doubs, dans la Loire et en région parisienne, 34 en Vallée du Rhône, 35 sur la Haute-Garonne et en Gironde, 36 sur le Massif Central, 37 dans le Lot. La pollution, c'est moyen, les indices entre 2 et 5.
0: Mauvais Joe également qui arrive pour le son. Vous allez retrouver du Bad Bunny également d'ici à 16h30. Et là, Rémi, on y va pour l'actu.
1: Emmanuel Macron en Gironde hier en fin de journée, le président a rencontré les forces mobilisées sur place ainsi que les élus. Il les appelle à tenir face aux semaines à venir qui s'annoncent difficiles. Toujours 2750 pompiers déployés, la situation est stable, mais l'incendie n'est pas fixé. 42 000 hectares ont brûlé, environ 14 500 entreprises touchées. La Chambre de commerce de Gironde estime à 130 000 le nombre de personnes qui ne peuvent pas travailler. Toujours aucun TGV en circulation au sud de Bordeaux, hormis pour Agen et pour Toulouse, et la 63 fermé dans les deux sens entre Bordeaux et Bayonne. L'incendie des Landes qui n'est pas terminé mais fixé. 15 000 personnes évacuées ont pu retourner dans leur commune. Fixé aussi dans les Hautes-Alpes. Feu circonscrit dans le Var, mais pas en Corse. Il faudra encore plusieurs semaines pour éteindre ces différents sinistres. 13 000 feux recensés depuis le début de l'année. Cela représente 116 000 hectares partis en fumée et 162 interpellations pour des allumages de sinistres délibérés depuis le 6 juillet. La mort d'un pompier hier dans les Bouches-du-Rhône. Le caporal Laurent Masson, 38 ans, était pompier volontaire au centre d'incendie et de secours de Saint-Étienne-du-Gré. Son véhicule a fait une sortie de route alors qu'il partait effectuer un ravitaillement en carburant. Dans le Var, ce sont 4 pompiers qui ont été légèrement blessés dans un accident de la route. La météo surveillée de très près, début aujourd'hui donc de cette nouvelle vague de canicule. Impossible d'en prédire sa durée et son intensité avec exactitude. La barre des 38 degrés est attendue demain à Paris et à Tours, 36 à Lyon et à Grenoble. Météo France évoque des pointes à 40 dans le sud-ouest, température évidemment à l'ombre. La Gironde et les Landes sont en vigilance jaune, pareil sur une large bande hein, qui va du centre-est au nord-est, du Puy-de-Dôme à la Moselle, en passant par la Nièvre, l'Ain, le Jura ou encore la Haute-Marne. La stupeur hier dans les rues de Paris, un homme armé de 2 couteaux de cuisine a agressé 3 femmes de 19, 24 et 36 ans. 2 sont en urgence absolue mais leurs jours ne sont pas en danger. L'homme tenait des propos incohérents et affirmait que Dieu l'avait envoyé pour tuer des femmes. Un suspect de 31 ans connu pour avoir des troubles psychiatriques. Le parquet national antiterroriste a été avisé.
0: On enchaîne avec le sport, Rémi.
1: Bon, sauf une surprise, hein, ce bien Zidane qui sera présenté à 11h par la Fédération Française de Foot. Nous allons donc entrer ce matin dans une nouvelle ère de l'équipe de France. Après 14 ans de règne de Didier Deschamps, l'ex numéro 10 des Bleus sera intronisé par le président de la 3F, Philippe Diallo, au siège de la Fédé à Paris. Alors, certaines petites infos ont plus ou moins fuité. Hein. Zizou va s'appuyer sur ce qui existe déjà. Kylian Mbappé va conserver le brassard de capitaine. En revanche, il souhaite renforcer plusieurs secteurs, notamment les postes de latéraux. Il est bien conscient qu'il a déjà un outil très performant entre les mains. Une situation qui rappelle un petit peu d'ailleurs celle du Real hein, lorsqu'il en a pris les commandes en 2016.
0: Merci beaucoup pour cette analyse, Rémi. On va te retrouver dans la matinée, bien évidemment, pour l'actu et pour le sport.
1: À tout à l'heure.
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0: Et on parle de nos animaux domestiques sur le standard express du morning de Difool.

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1: Vous avez des animaux, j'ai une info pour vous. Vous avez une voiture, j'ai une autre info pour vous. C'est peut-être des nouvelles lois qui vont arriver.
2: Ouais.
1: On commence par quoi? La faux animal ou la faux voiture?
2: Comme tu veux.
3: Les animaux ont le droit de conduire.
1: Les animaux. Les animaux, vous voulez-t-on avoir le droit de conduire? Vrai ou faux?
2: Vrai.
1: Non, c'est pas.
3: Bah non, c'est pas vrai.
2: Il y a déjà des chiens qui conduisent.
1: Mais non, c'est des vidéos à la con sur le net, carrément.
2: Non, c'est des vraies vidéos de vrais chiens qui conduisent des voitures.
1: Non, mais c'est vrai. Excusez-moi, je savais pas, pardon, excusez-moi.
3: Non, mais dis-moi.
2: Sur des parcours, ils leur apprennent avec des petits guidons exprès pour eux, pour leurs pattes adaptées, et l'embrayage aussi. Non, mais attends, sur ma tête. Sur la tête de mes chiennes, je te jure, il y a des chiens qui conduisent.
1: T'es sûr? Tu penses que Médéline pourrait conduire?
2: Bah, il faut lui apprendre. Elle a pas appris, donc non, c'est comme moi, j'ai pas appris, je peux pas conduire.
1: Bah, l'autre jour, elle était dans la voiture, déjà, elle avait des problèmes avec l'essuie-glace parce qu'elle partait en guerre contre l'essuie-glace, elle voulait l'attraper.
2: Non, mais ça, donc, c'est parce que.
1: C'est pas gagné pour Médéline. Bon, non, c'est pas les animaux qui vont bientôt conduire. On va commencer par la faux voiture, si vous êtes dans votre voiture. Ah, tiens, Rémi, le spécialiste de la route. Tu vas nous dire ce que t'en penses. Il y a des écolos qui militent pour que la France passe à 110 km/h sur l'autoroute pour respirer mieux et faire des économies de carburant. Qu'est-ce que tu en penses, Rémi? Il me faut des arguments, hein, si tu as un avis là-dessus.
4: Non, reste à 130, c'est bon là, claquez-vous en l'air. Ah.
1: L'argument, c'est donc claquez-vous l'air, les écolos qui militent pour le 110 euros sur l'autoroute.
2: Bah tu vois, moi je vais être la seule à être pour.
1: Parce que tu conduis pas.
2: Bah oui, parce que je conduis pas et que j'ai peur de la vitesse et qu'un accident à 110, bah c'est toujours moins grave qu'à 130.
1: C'est pas faux.
2: Donc c'est juste pour ça. Et puis tu vas. Pourquoi aller le plus vite en fait?
1: Argument valable.
3: Pourquoi aller plus lente?
2: Moi 110, je suis pour.
1: Alors pourquoi t'es pour 130, Rémi, alors que ça pollue plus et ça fait des économies de carburant qui coûtent cher?
4: Non, bah si tu veux rouler à 110, roule à 110 et puis c'est tout.
3: Ouais. Voilà.
4: Si les écolos veulent rouler à 110.
3: Mais qui roule à 110?
4: Bah voilà, grand bah,
1: t'es haut, toi aussi t'es contre.
3: Bah moi 130, c'est pas assez.
5: Mais de toute façon, ils sont écolos, normalement ils prennent pas la voiture, donc pourquoi ils veulent rouler à 110?
2: Déjà, ouais.
1: Non, ils veulent que les autres roulent à 110.
3: Ouais, c'est ça.
1: C'est pas pareil. Ça fait d'économies non négligeables, on a calculé, c'est entre 15 et 25% sur un long trajet.
2: Ouais.
1: Si vous roulez à 110 au lieu de 130, faites des économies de carburant.
3: Il y en a mais t'arrives plus tard.
2: Ça, mais si tu pars en vacances, tu t'en fous, t'as le temps.
1: C'est vrai, c'est pas con ce que t'as dit.
3: T'as quelques minutes,
1: voilà. Plus tard. Donc, est-ce que ça va arriver ou pas? Bon, bah écoutez, on verra, il y a 63% des Français qui se disent prêts à rouler à 110 pour faire des économies sur l'autoroute. Ouais. Bon, c'est première loi. Donc, vous êtes quand même assez partagé là-dessus.
3: Ouais.
1: Deuxième loi, c'est pour les animaux.
3: Ouais.
1: Si vous sortez vos animaux, alors c'est à Livourne, en Italie, en Italie, les propriétaires de chiens qui promènent leur animal dans la rue devront faire un truc qu'ils ne font pas aujourd'hui. C'est quoi?
3: Ramasser la merde.
1: Non, ils le font déjà.
2: Les museler.
1: Non, c'est pas ça non plus.
3: Les porter à la main.
1: Non, j'ai dit que c'était sale, rapport avec le sale.
3: Leur essuyer les fesses.
1: Pas loin.
3: Oh. Ah ouais, leur ramener des petites toilettes.
1: Ça sera peut-être la prochaine étape. Pas loin.
3: Je pense qu'il y a dans des boîtes.
1: Non.
3: Mettre leurs mains en dessous.
1: Pour récupérer le caca. Ouais. Non.
3: Nettoyer le pipi.
1: Ouais, vous n'avez pas pensé au pipi. C'est le pipi. Bravo, Tim.
3: Merci.
1: Ils devront obligatoirement rincer l'urine de leur animal sous peine d'amende pouvant aller jusqu'à 500 euros.
3: Ouais, mais c'est pas plus mal, gros. Hein. Tu prends une bouteille d'eau, un petit coup d'eau, comme ça nettoie un petit peu, c'est vrai.
2: Ah bah attends.
1: Donc les gens, ils vont se balader avec un truc qui s'appelle le pipi clean.
2: Eh ben.
1: Donc le pipi clean, c'est une espèce de gourde. Avec une espèce d'embout. Et donc tu nettoies le pipi de tes animaux. Est-ce que vous êtes pour ou est-ce que vous êtes contre?
2: Alors, quand il fait chaud, c'est vrai que ça pue la pisse de chien.
3: C'est vrai.
2: Mais nettoyer à chaque fois que ton chien pisse. Moi, mon chien Mehmet, il faisait sur le trajet, il faisait au moins 1000 gouttes. 1000 gouttes sur sa croue.
3: C'est ça d'avoir un mal.
1: En fait, toi, il va falloir que tu te balades
2: avec une citerne.
1: Avec une citerne sur le dos, ouais. Donc ils ont vendu du pipi clean, ça existe sur Amazon, je suis allé voir. Le pipi clean existe sur Amazon, ça vaut 10 euros, donc tu remplis la gourde d'eau et tu nettoies le pipi. Nouvelle loi, vous êtes pour ou vous êtes contre?
2: Je suis contre.
1: Contre, moi aussi j'ai un chien,
3: moi,
1: je suis contre.
3: Moi ça me dérange pas.
5: La flemme, ouais.
1: Tiens, appelez-nous en direct, on va faire un petit standard express.
3: Allez.
1: Pour voir comment vous votez. Skyrock, bonjour. Allô, allô. Oui, c'est qui?
6: C'est Sandrine.
1: Vous êtes plusieurs d'ailleurs.
3: Hein. Salut Sandrine.
1: Tu t'appelles Sandrine?
6: Non, Sandrick.
3: Sandrick. Ah, dommage.
1: C'est mieux pour un garçon.
6: Ouais, c'est mieux, ouais.
1: Salut à toi, Sandrick.
3: Salut.
1: Tiens, je t'offre le mug déjà tout de suite.
6: Nos
1: deux lois, t'en penses quoi alors? La loi du 110 sur l'autoroute, t'es pour ou t'es contre?
6: Bah non, qui nous laisse rouler à 130, 110, après, ça sert à rien, je trouve.
3: Ça se traîne un peu.
6: Pas l'intérêt, quoi.
1: Bon, moi, je suis un peu d'accord avec toi. 130, ça va.
3: Ça va.
1: Tu fais attention, c'est pas dangereux, 130 sur l'autoroute.
6: Ouais.
1: Après, c'est pour aussi faire des économies de carburant.
2: Ouais.
1: Et pour respirer mieux. Après,
6: Oui, c'est sûr, mais bon, est-ce que ça a vraiment changé quelque chose?
3: Pas en France, en tout cas.
1: Je vais sortir un truc de beauf. Ouais, mais t'as vu les autres pays, ils polluent. Pourquoi nous, on n'aurait pas le droit de polluer?
2: C'est pas un truc de beauf, hein. On a un petit pays, c'est réel, hein. C'est pas nous qui polluons le plus.
0: C'est vrai,
1: en plus, ouais. Bon, donc toi, t'es contre le 110 sur l'autoroute. Et le pipi clean, alors, est-ce que t'as un chien ou un chat? Enfin, un chien.
6: Non, j'avais, mais j'ai plus.
1: Alors, est-ce que t'es pour que les propriétaires de chiens nettoient le pipi de leur chien chaque fois qu'il fait pipi?
6: Bah, j'avoue que c'est contraignant, mais en vrai, ça serait bien, ouais. Ça éviterait que des fois, ça sente un peu fort dans certaines rues, quoi.
1: Donc toi, tu n'as plus de chien, mais ça s'entend tout de suite. Donc, tu veux qu'on roule comme des oufs sur l'autoroute et qu'on pollue la planète. Par contre, un pauvre chien n'a pas le droit de faire pipi dans la rue, le pauvre.
0: C'est honteux.
6: Il a le droit de faire pipi. Son maître a le droit de nettoyer, c'est pas pareil.
1: Donc, t'es pour le pipi clean. On va voir ce que vous avez voté, parce que vous avez voté comme des oufs. On va voir ce que vous en pensez. On vote des lois maintenant sur Skyrock dans le morning. On te fait des gros bisous, Cendric.
6: Bisous, bonne journée.
1: Bisous à toi. Bon, ça donne quoi les résultats de nos deux sondages express?
3: Alors, concernant le pipi clean.
1: Comptable star, je t'ai nommé comptable.
3: Ouais, merci. S'il n'y avait pas eu le star, de toute façon, j'aurais rien compté du tout.
1: Alors, le pipi clean.
3: Vous êtes 62% à être contre cette idée du pipi clean, de nettoyer le pipi de vos chiens dans la rue.
0: C'est bien.
1: Mais même en prenant tout le monde, ceux qui ont des.
3: Ah bon, on a pris tous les votes. Hein. Ceux qui ont des chiens, ceux qui n'ont pas de chiens. Ceux qui ont des chats, ceux qui ont des lézards, ceux qui ont tout. Hein.
1: Tout est très bien. Les poissons rouges aussi.
3: Non, sauf les poissons rouges, je déteste ça.
1: D'accord, ok.
3: et concernant les 110 km/h sur l'autoroute, bon là ça monte encore, vous êtes contre à 88%.
0: Ah oui.
1: Très bien. Allez, on prend un dernier vote en direct là pour peut-être faire la différence. Skyrock, bonjour.
7: Bonjour, salut l'équipe.
1: Bonjour, c'est qui?
0: Salut.
7: Bonjour, c'est Caro du 91.
1: Salut Caro, t'as un animal à la maison, Caro?
7: Oui, j'ai un chien.
1: Et alors, t'es pour ou t'es contre le pipi clean?
7: Contre, de toute façon, quand il pleut, ça se nettoie.
2: Bah oui.
1: Voilà.
0: Voilà, elle a bien dit.
1: Vous avez vu ce qui est tombé ce week-end? Allez, hop là.
7: Franchement.
3: Tout est nettoyé, ouais.
1: Et le 110 sur l'autoroute?
7: Ah non, pas du tout. Moi, je vais aller vivre en Allemagne. 180, vitesse conseillée.
0: Exactement.
2: Okay.
1: Donc, on est avec un danger public, mais qui aime les animaux.
7: Pas du tout.
1: Donc, on t'excuse, Caro.
7: Bien. C'est gentil.
1: Et on te fait un gros bisou et on t'envoie ton mug du morning. Des bisous, Caroline.
7: Merci. Bisous, la team.
1: Bisous.
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0: Happy Fall sur Skyrock.
1: Est-ce que vous avez rencontré des stars? C'est vrai, on en parlait hier matin. Il y a plein de messages que vous nous avez envoyés. Les messages qu'on va écouter là maintenant. Les stars que vous avez rencontrées. Ah bah tiens, quelqu'un qui a rencontré Joule. C'est le message de Kiko au 06 86 101 101. Hey, je passe le message. J'ai pas écouté avant, je découvre.
2: Allez.
1: Est-ce que Joule a été sympa? Joule, il est sympa. Hein.
2: Oh, ouais, il est trop gentil. Il a l'air ouais. gentil, ouais.
1: Moi, j'ai fait du.
3: La moto avec,
1: la moto avec
2: en
1: lui.
2: Y.
1: J'ai fait de la moto en Y.
3: Ouais.
1: Hey, il est trop sympa, Joule.
3: Il est timide un peu.
1: Est-ce
3: ouais.
1: qu'elle a été sympa avec.
3: C'est vrai,
1: avec Kiko. Salut, Kiko. Kiko.
3: Coucou, Kiko.
1: Kikakako.
4: Kiko. Moi, c'est Kiko.
1: Bonjour.
4: Juste pour dire, nous, on a rencontré Joule.
1: Alors
4: franchement, c'est une tuerie, ce mec.
1: Gentil.
4: Elle a fait la photo avec les enfants, avec tout le monde. Ça, c'est le sud, la famille. Ça, c'est le sud.
1: Voilà.
4: Allez, la bise à vous.
3: Ouais, c'est la famille, ouais.
1: Et la bise, Kiko. Kiko. Bon, Kiki d'autres caca. Stars. Là, on va changer de style. Hein. Quelqu'un qui a rencontré Jean-Luc Reichmann.
3: Ouais.
1: D'ailleurs, on a deux messages pour Jean-Luc Reichmann. C'est quel star, ce Jean-Luc. Qui a rencontré Jean-Luc Reichmann? Il y a Polo qui nous a laissé un message. Bonjour, Polo.
5: Salut, Gifoul. Salut, l'équipe. Pierre du 13.
1: Alors, Pierre.
5: Alors, moi, j'ai rencontré, malheureusement, Jean-Luc Reichmann.
2: Malheureusement.
5: Alors, déjà, il a même pas voulu te faire de photos. En plus, il s'est garé avec sa moto, qui était très jolie. On a voulu la regarder avec d'autres personnes.
1: Ouais.
5: Et il a dit à ses gardes du corps de nous éloigner. Il voulait pas qu'on regarde sa moto. Donc voilà, malheureusement, une vraie tête de con. Bisous, l'équipe.
1: Si on regarde pas ma moto, là,
3: tu dégages.
1: C'est la moto de la star de TF1.
3: Voilà. Tu touches pas à la
1: bécane. C'était pas sympa. Donc, c'est Pierre qui nous envoyait le message. C'était pas sympa pour ta rencontre avec Jean-Luc Reichmann. C'était peut-être un jour où il était mal luné.
2: Ouais, ça arrive.
1: Bah, Johan, bon, excusez-moi, le droit d'être mal luné. Hein, même si t'es une star, tu peux être mal luné.
3: Ouais, ouais.
1: Johan, il a peut-être rencontré Jean-Luc Reichmann. Sympa. Salut, Yo-Yo.
6: Salut, la team.
1: Salut.
6: Moi, j'ai rencontré Jean-Luc Reichmann dans un Ibiza Paris, dans l'avion.
1: Sympa.
6: Pas de bonjour. On lui a souri. Porte de prison. Il était avec sa femme. Sa femme lui a demandé à boire. Il lui a dit non, j'ai pas de monnaie. Bon, bah, du coup, bah, on a invité sa femme, hein, qui était plus hyper sympathique, contrairement à lui.
1: Bah, voilà.
6: Allez, bonne journée.
1: C'est-à-dire que même avec sa femme, il n'était pas sympa. Bah, c'était peut-être un jour où il était de mauvaise humeur.
3: Après quand je vais dire ça, ma mamie, elle va pas revenir.
1: Oh là là.
2: Ah.
1: Non, mais c'était un jour où il était mal luné, en fait. Il était
3: ça fait deux jours, là.
1: Deux jours. Bah,
2: moi aussi,
1: voilà,
2: j'ai rencontré Jean-Luc
3: Reichmann. Ah ouais. Alors, il était mal luné.
1: Alors,
2: dans un
1: sympa.
2: Avion aussi, bah écoute, il était avec sa femme qui avait un pied dans le plâtre, donc non, il n'était pas bien luné, non.
1: Bah, non plus.
3: Ça fait trois jours.
7: Non, moi, je l'ai rencontré, il était sympa de ouf.
1: Ah.
3: Mais
7: voilà.
3: Mais c'est parce qu'il a eu affaire au meilleur journaliste du monde aussi.
1: C'est ça.
7: Ah ouais, mais là, j'étais pas le meilleur jour, là. Non, c'était un concours en fait.
8: C'était quoi?
3: Concours de quoi?
7: C'était un concours de journaliste au niveau national que j'avais fait il y a 10 ans,
8: okay.
7: 12 ans pour me jauger un peu.
3: Ouais. Il voulait faire journaliste lui?
7: Non, lui il était membre du jury. Il y avait plein de gens de la presse et tout, dont lui. Et j'étais arrivé deuxième et il m'avait grave encouragé. Il m'avait dit que. Non, il m'avait dit, ouais, t'as
3: c'est
7: talent.
3: Super.
7: Et j'avais perdu en finale.
3: Wow.
9: Un jour t'y arriveras.
3: Un jour. Crois en toi.
9: Et là, il prend sa
7: non,
9: vote lover, il fait.
7: Super sympa.
9: Faut toujours croire à ses rêves. Un Rémo.
3: Rémo.
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3: Gagner de l'argent et sauver la planète. On va lutter contre les gens qui ne respectent pas les restrictions d'eau dans les pas chers, dans les conseils pas chers de Romano. C'est pour la suite de l'été du morning de Difool. Et puis il y a Bilouki également, un espoir du rap français. Il vient du 9-3. Bilouki, on l'écoute tout de suite avec Fool.
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9: Nous sommes mardi matin, le 28 juillet. Vous êtes les bienvenus. L'été du morning de G-Fool avec G-Fool qui vous prépare le jeu de la banque. C'est très simple. Faudra résoudre des énigmes. Ça sera 50 euros par bonne réponse. C'est en prépa. C'est dans moins de 15 minutes. Michael Jackson également. Après le succès de son biopic, le biopic le plus vu de tous les temps au ciné, Billie Jean sur Skyrock. Culture aussi. Espoir du rap français, culture avec Milly Mello. Et de l'argent à gagner sur Skyrock, le 100% cash, il y a plein de thunes. Il y a Charlotte qui habite du côté de Tarbes, qui repart avec ses 400 euros. Mehdi également dans le Tarn, qui repart avec 800 balles, avec 800 euros. Ça tombe également en Gironde. Il y a de l'argent à gagner. Donc voilà, donc vous y allez, vous envoyez cash au 7-20-20. Je vais vous appeler en direct dans le cours de la matinée. Voilà, du côté de Villeneuve-d'Ornon, un grand bravo à Ophélie, voilà, qui elle repart avec 500 balles, avec 500 euros en crédit du compte en banque. Donc je vous le dis, je crédite un compte en banque d'ici à la fin de l'été du morning de G-Fool. Donc vous avez envie d'être appelé, vous avez envie qu'on vous offre de l'argent, vous envoyez cash au 7-20-20. Et puis en plus, on va garder vos numéros. G-Fool aura également en plus 15 000 balles, 15 000 euros à vous offrir d'ici quelques jours. Donc pareil, pour jouer, pour vous inscrire, vous envoyez cash au 7-20-20. Derrière, c'est très simple, on vous appelle, vous décrochez et l'argent arrive directement sur le compte en banque. Rémi, on te retrouve tout de suite pour le point sur l'actu et sur le sport. Et on attaque avec des nouvelles du temps.
10: Oui, avec le retour de la canicule, les températures vont peu à peu remonter. Ce sera vraiment chaud par endroit demain et jeudi. Journée qui s'annonce estivale avec du soleil quasiment partout. Quelques nuages ce matin près des côtes de la Manche. Ils vont totalement disparaître au fil des heures. Des cumulus vont se développer cet après-midi sur les Alpes et les reliefs corses. Des entrées maritimes à prévoir ce soir autour du golfe du Lion. Les températures, 14 à Lille, 16 à Lyon, 18 à Paris, 19 à Marseille. Dans l'après-midi, 25 sur la pointe du Cotentin, 28 dans le Finistère, 30 dans l'Hérault, 31 dans les Bouches-du-Rhône et près des frontières du Nord, 32 en Alsace et en Charente, 33 dans le Doubs, dans la Loire et en région parisienne, 34 en Vallée du Rhône, 35 sur la Haute-Garonne et en Gironde, 36 sur le Massif central, 37 dans le Lot. La pollution, c'est moyen, les indices entre 2 et 5.
9: L'horoscope de la mort également à pas louper d'ici à 7h et la Rémi. C'est parti pour l'actu.
10: Oui, avec le feu en Gironde qui n'est toujours pas fixé ce matin. Emmanuel Macron s'est rendu sur place hier et il appelle à tenir puisque les semaines seront difficiles, les semaines à venir. On a toujours 2750 pompiers déployés, 42 000 hectares brûlés. L'évacuation aussi de 220 000 personnes, environ 14 500 entreprises touchées. La Chambre de commerce de Gironde qui estime à 130 000 le nombre de personnes qui ne peuvent pas travailler. Toujours pas de TGV en circulation au sud de Bordeaux, hormis pour Agen et Toulouse, et la 63 qui reste fermée dans les deux sens entre Bordeaux et Bayonne. L'incendie des Landes n'est pas terminé, mais il est fixé aussi dans les Hautes-Alpes, feu circonscrit dans le Var, mais pas en Corse. 13 000 feux recensés depuis le début de la saison, 116 000 hectares qui sont partis en fumée. La mort d'un pompier hier près dans les Bouches-du-Rhône, le caporal Laurent Masson, 38 ans, était pompier volontaire au centre d'incendie et de secours de Saint-Étienne-du-Grès. Son véhicule a fait une sortie de route alors qu'il partait effectuer un ravitaillement en carburant. Dans le Var, ce sont 4 pompiers qui ont été légèrement blessés dans un accident de la route. Envoyer une lettre va bien coûter un peu plus cher. Là, la Poste annonce une hausse des tarifs de l'affranchissement des courriers et des colis, augmentation moyenne de 6%. Ce sera même quasiment 10% pour la lettre verte. Elle passera à 1,67€ contre 1,52€ aujourd'hui. Des nouveaux tarifs qui seront effectifs dès le 1er janvier. L'enquête qui progresse après l'attentat contre la marche des fiertés à Berlin. La victime écrasée en voiture par le terroriste était polonaise. L'agresseur a été abattu par la police dimanche soir. Il s'agissait d'un Allemand connu et condamné pour son appartenance à la mouvance djihadiste.
9: On enchaîne avec le sport, Rémi.
10: On parlait hier de Barcola, mais l'avenir de Michael Olise est également un point brûlant de ce mercato. Le Real a pour le moment mis la piste de côté, mais le Bayern est loin d'être rassuré pour autant. Le club allemand souhaite vraiment prolonger son ailier français jusqu'au-delà de 2029, avec en plus une énorme revalorisation salariale. Mais Olise n'a toujours rien signé et n'a pas fait connaître ses intentions. En cas de refus, les Munichois n'auront pas d'autre choix que d'envisager une vente dès l'été prochain, afin d'en tirer quand même une indemnité qui s'annonce record.
9: Eh ben merci beaucoup Rémi, on va te retrouver tout à l'heure.
10: Ouais.
9: Pour l'actu, pour le sport et bien évidemment pour le top tendance de ce 28 juillet. Vous allez retrouver Romano tout de suite pour les pas chers. On va lutter contre les gens qui ne respectent pas les restrictions d'eau. C'est dans les conseils pas chers juste après Michael Jackson. 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
1: Bon, alors, les conseils pas chers tous les matins, de bonnes idées pour gagner de l'argent, de bonnes idées pour éviter de se faire escroquer. De quoi parle-t-on dans ce grand moment économique sur Skyrock?
2: On va parler de l'eau, utile en ces temps de chaleur.
1: Ah bah oui, bien pratique. Faut bien s'hydrater.
2: Alors, si vous êtes du côté... Si vous êtes du côté de Colmar, attention, parce que à partir du 1er juillet, les factures d'eau vont augmenter de 30%.
3: Et pourquoi?
2: Ouais, alors les élus, ils expliquent que cette hausse est indispensable pour financer des travaux de rénovation. Ça coûte cher, les tuyaux chez eux.
1: Ah ouais, vous avez des tuyaux qui coûtent cher. 30% de plus. Voilà. Bah, bon courage.
2: À partir du 1er juillet. Ah bah, ce matin, ça m'a donné une idée.
1: Faire des stocks.
2: Je travaillais à la compagnie des eaux, puis j'ai facturé. Je veux dire qu'il y a, on a fait une régulation de la facture et qu'il y a forcément de l'argent plus à donner.
1: Ah bah voilà. Et tu vas chercher l'argent.
3: Assez. Eh bien,
2: tu vas chercher la différence.
1: Exactement. Très bien. On a des numéros qu'on va appeler.
2: En général, quand on se fait une régulation, c'est jamais dans le bon sens. Rarement, ils rentrent du pognon. Hein.
3: C'est vrai, ouais.
1: Vous êtes remarqué aussi. C'est ouf.
2: Oui, c'est étonnant, ouais.
1: Ah, ça sonne.
2: C'est parti du coup, ouais.
1: C'est parti. On va faire des régulations ce matin. On va chercher de l'argent.
2: Et on appelle Michel.
1: C'est parti chez Michel, là. Est-ce qu'il est là, Michel?
4: Oui.
2: Oui, bonjour, vous êtes la femme de Michel?
4: Ah non?
2: Vous êtes qui?
1: Sa maîtresse.
2: Sa maîtresse, ah bah très bien. Bon, dites voir, parce que là, il y a une consommation d'eau excessive. Et je suis la compagnie des eaux, il va falloir donner un supplément, il y a 388 euros à donner.
4: D'accord, ben vous lui envoyez une lettre, il va vous payer.
2: Ben, ce que je vais faire, c'est
4: quand elle va rentrer.
2: Ce que je vais faire, c'est que je vais directement passer ce matin, et puis à la limite, tu payes en nature, vu que t'es la maîtresse.
4: Pauvre gros con, vous êtes deux pauvres gros cons, mes pauvres.
1: Merci.
2: Ouais, ben, on va te prendre à deux.
1: Parce que, dis-moi, l'hôtel m'a mis dedans.
2: Elle a raccroché.
1: Pourquoi tu parles dans mal comme ça? Elle a raccroché, merde.
3: Tu t'es retrouvé dans la sauce.
1: Je me suis retrouvé, tu m'as mis dans ta sauce, hein, Romano.
2: Ben non, mais t'es un pauvre con, qu'elle t'a dit.
3: On rappelle.
1: Donc, oui, on va la rappeler, allez.
2: Allez, vas-y.
1: La maîtresse de Michel, donc. C'est reparti.
2: Oui, bonjour, c'est Michel.
4: Bonjour.
2: Ouais. Hey, dis donc, j'ai eu ta maîtresse en ligne juste avant. Donc c'est bon, il y a une facture d'eau à régler, mais elle paye en nature, hein. Elle est ok. Donc on va arriver là.
4: D'accord.
2: On va arriver alors, d'ici 5-10 minutes. Ouais.
4: Tu connais mon nom de famille?
2: Non, mais par contre, je vais connaître ta maîtresse et a priori, elle a l'air bien, bien coquine.
4: Ouais, bah t'as l'air d'un con parce que c'est ma femme. Alors tu vois, t'es vraiment con.
2: Bon ben je vais venir l'attraper. Je vais venir l'attraper quand même.
4: Ouais, t'es vraiment con parce que c'est ma femme. Alors maintenant, moi je te dis, j'ai ton numéro de téléphone. Parce que moi j'ai un appareil. L'appareil masqué. Il est grand.
2: C'est incroyable.
4: Je donne le numéro. Et maintenant moi je descends au flic et je porte plainte.
2: Ouais, mais je vais venir, de toute façon le numéro je te le donne, y a pas de problème. Hein. T'embêtes pas avec ta machine à la con, hein?
4: Non, non, j'ai pas de machine à la con, t'inquiète pas, je l'ai le numéro.
2: Ah ouais? Ouais, bah alors.
4: C'est toi qui es con, parce que moi j'ai ton numéro, et maintenant je vais au flic, je porte plainte.
2: Moi je veux que tu me donnes 388 euros.
4: Oui, bien sûr, tout à l'heure c'était 200 et quelques, maintenant c'est 304.
3: Ouais.
4: Mais pauvre con.
2: Ah bah ouais,
4: la flotte, moi je la paye, elle est payée au mois, alors arrête. Alors tu peux te taire. Et puis tu fermes ta gueule parce que moi je descends au flic là.
2: Ah ouais. Ok, bah écoute, on se rejoint là-bas.
4: Oui, d'accord.
2: Là, je t'attends devant.
4: Non, pas devant, mais je t'attends à l'intérieur.
5: Et je vais voir ta gueule comme ça.
2: Ouais, et puis tu me reconnaîtras, j'ai un tuyau d'arrosage autour du cou.
4: Oui. T'as une bite, t'as un tuyau à la place de la bite, pauvre con. Voilà.
2: Bah ouais, je pourrais faire un truc à ta femme avec.
4: Oui, bien sûr.
2: Bon, allez. Bon, alors on se retrouve en bas de chez vous.
4: Non, chez les flics. Moi, je vais chez les flics. Tu sais même pas où j'habite, pauvre con.
2: Dans combien de temps?
4: Là, dans 10 minutes, je suis en bas.
2: Bah, vas-y,
4: là, je
2: t'attends.
4: Je sors, je prends ma voiture et j'y vais.
2: Bon, bah, je t'attends.
4: Oui, si tu veux.
2: Allez, à tout de suite, bisous. Bisous.
4: Bisous
2: à ta femme sur la bouche surtout. Hein.
3: Wow.
4: Ouais.
2: À tout à l'heure mon amour.
4: Ouais,
2: okay,
4: allez,
2: d'amour.
4: Va,
2: pauvre
4: con.
2: Pauvre con. Oh, le débordement.
1: On termine en beauté, au revoir.
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6: Avec D6, Théodora, Gims et Ariana Grande qui arrive pour le son d'ici à 7h. Le jeu de la banque également, vous allez pouvoir jouer, vous entraîner. Le jeu de la banque dans l'été du morning de D-Fool. C'est D-Fool qui vous pose des questions. Il y a des énigmes à résoudre et c'est 50 euros par bonne réponse. Et bien évidemment, d'ici à 7h, votre horoscope de l'amour.
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1: Et là, c'est l'heure de faire péter la banque. On va jouer au jeu du bruit ce matin. Le jeu du bruit. Un bruit découvert, 50 euros. Et attention, les garçons contre les filles ce matin. Pour faire péter la banque avec nous, on a qui en ligne avec nous? Bonjour, bonjour. Salut Pauline.
2: Ouais Pauline. Ouais.
3: Bonjour.
1: Salut Popo.
2: Salut. Salut.
1: Est-ce que tu es prêt à jouer à un des jeux les plus compliqués au téléphone chez vous?
3: Ouais, je suis trop stressée.
1: Ah, mais non. T'as raison, parce qu'il y a plein de billets à gagner. Plein de billets de 50 euros.
3: Ça, le but, c'est de gagner, là.
1: Et tu vas jouer. Alors, toi, t'es dans le 62, Pauline.
3: C'est ça.
1: Et tu vas jouer contre Antoine, qui est en Dordogne. Salut à toi, Antoine.
4: Oui, bonjour.
1: Bonjour.
2: Salut, toi, nous.
1: Un petit bisou, Pauline et Antoine.
3: Bisous.
2: C'est mignon.
1: Très bien. Est-ce qu'il y a des bruits qui vous énervent? C'est quoi les bruits qui vous énervent le plus, Pauline et Antoine?
4: Alors moi, c'est les stylos.
1: Ah,
2: ah super.
1: Tu n'aimes pas les, par exemple, les quatre couleurs, c'est ça?
3: Le bruit c'est ça, oui. Ou les...
1: Ah, la craie sur le tableau. Mais ça existe encore les craies à l'école?
2: Alors là, moins en moins, je crois. Non, moi, j'en avais moi en tout cas au lycée.
3: Les fourchettes dans l'assiette.
1: Ah ouais, les fourchettes qui grincent, c'est horrible. Ah ouais, ça c'est terrible.
5: Moi, c'est les bruits de bouche. Ah là là, je pourrais.
1: C'est que les bruits de bouche, ça fait partie des bruits qui énervent le plus les Français.
5: Mais c'est normal, c'est dégueulasse.
1: Un bruit de bouche, c'est très très désagréable.
2: Les bruits découverts, c'est horrible.
1: Ah, Pauline, il y a Théo qui est d'accord avec toi.
2: Ouais.
1: Bon, il y a des bruits à découvrir là maintenant. Les bruits, alors plus compliqués au téléphone, mais vous allez quand même devoir vous battre l'un contre l'autre. Attention, vous êtes prêts, c'est parti. Voici le premier bruit à découvrir.
2: Attention.
1: Tout de suite. Vous êtes prêts? On y va.
4: De la diarrhée.
1: Bonne réponse. La réponse exacte était un paix foireux.
5: Exactement.
2: Ah, ouais. Bon, oui. Ouais.
1: Rémi nous a fait ce son spécialement pour toi.
2: Il a enregistré d'abord.
1: Il est tout frais, il l'a fait ce matin.
2: Non.
1: Antoine, tu viens de gagner 50 euros. Attention, Pauline, Antoine est très, très, très fort.
3: Ah, moi, j'avais dit le prout en premier, c'est pareil. Hein.
2: Non, Antoine, elle a dit le prout et il a dit la diarrhée.
5: Et comme c'est plutôt une diarrhée.
2: Elle a dit la diarrhée avant.
1: Bon. Ah, j'avais pas entendu ton prout.
2: Si, elle a dit, il a dit diarrhée et après, elle a dit prout.
6: Est-ce que vous voulez l'avoir?
1: Oh,
2: non, mais si, c'est ça.
6: Non, elle a dit prout après,
2: Elle a dit prout après, ouais. Il a dit diarrhée, elle a dit prout après.
1: Bon, ok.
6: Oh, le débat.
1: 50 euros pour Antoine. Antoine, tu gagnes grâce à ta diarrhée ce matin.
6: Bravo.
1: Attention, deuxième bruit. Je vous le fais en direct, celui-ci. Facile comme tout. Vous les avez sur vous. Antoine et Pauline, écoutez bien.
3: Les biais.
1: Non.
2: Oh, mais elle fait un bruit bizarre, c'est facile.
1: Ben oui.
6: Ouais, c'est bon.
1: Ben oui, Antoine.
5: T'avais dit quoi, Pauline?
6: Des billets.
2: Des billets en fer.
6: Ouais, des billets en fer, ouais.
1: Eh, je vous ai dit au téléphone, c'est pas simple.
3: On m'entend super mal, bah oui.
6: Ouais, je t'ai dit au téléphone.
1: Mais t'inquiète, tu vas gagner. Là, écoute le troisième, là, tu vas. Ça, tu vas trouver, je suis sûr. C'est un bruit qui énerve plein de monde. C'est possible que ça t'énerve, Pauline. Pauline contre Antoine.
3: Le ronflement.
1: Non.
4: Un téléphone qui grésille.
1: Non.
2: Facile.
1: Écoute, quand tu vas au McDo.
6: Il n'a plus.
3: La paille.
1: Oui. Une paille. Tu vois, Pauline, je t'avais dit qu'il était bon celui-ci pour toi.
3: Oui.
1: On en est à combien?
2: On est à 50 balles pour Pauline et 100 pour Antoine.
1: Mais quel match! Ouf ce matin. Autre bruit là tout de suite à découvrir. Attention.
4: Un plancher.
1: Bonne réponse.
2: Bien.
1: Antoine, j'aimerais pas habiter en dessous de chez toi, disons, hein, parce que.
2: Ah, c'est horrible ça.
5: Ah, j'adore le bruit de plancher, mais celui-là il est moche.
1: Ouais, moi j'aime bien le bruit du plancher, mais pas quand le mec il habite tout de suite chez moi par exemple.
5: Ouais.
1: T'imagines le mec qui marche toute la nuit comme ça, il est là. Ça nous fait 150 euros pour Antoine.
2: C'est ça.
1: Allez, dernier bruit à découvrir. Un bruit un peu spécial, j'y vais.
4: Yeah. C'est ma neige?
2: Hein?
1: Non, c'est le bruit de. Yeah.
2: C'est Michael Jackson.
1: C'est lui, ouais. Bravo Antoine.
3: Je l'avais pas.
1: Eh oui, c'est le bruit de Michael Jackson.
6: Et c'est lui-même.
1: Et lui-même. Bon, Antoine, tu t'es fait 200 euros comme ça, toi.
2: Ouais, bien. Pauline, 50 balles.
1: Bon, Pauline, tu t'es fait 50 balles.
3: C'est déjà très bien.
1: Et oui. Et je vais même t'envoyer le pack morning en plus. Il vaut 250 euros, donc Pauline.
3: Merci.
1: Un pack morning et 250 balles. Et Antoine, bah bravo pour tes 200 euros ce matin. T'as bien fait de te réveiller avec nous. On te fait des gros bisous.
4: Impeccable, merci, oui.
1: Des gros bisous, Antoine.
4: Et encore. Je t'attends pour aller les 1500 euros.
2: Ah, petit malin.
1: Quelle est ta radio préférée, Antoine?
4: Skyrock.
1: Et toi, Pauline?
2: Ouais.
3: Skyrock, merci.
1: Ouais, vous êtes super tous les deux là. Bisous.

Gims sur Skyrock avec Soleil, les numéros 1 de l'été toute la journée sur Skyrock. Ariana Grande en prépa. Vous allez retrouver également Difool qui vous a préparé une compile. Ils étaient sur une aire de jeu et se sont retrouvés à la une de l'actualité. Mais avant tout ça... Il est 6h59, c'est parti pour votre horoscope de l'amour. Nous sommes le mardi 28 juillet et votre horoscope de l'amour, donc votre puissance amoureuse sur une échelle de 0 à 5 et 0 sur 5 de puissance amoureuse. Malheureusement pour les lions et pour les taureaux, alors attention au manque de communication qui pourrait clairement vous plomber la journée. Les cancers et les poissons, vous avez 1 sur 5, évitez de tout miser uniquement et seulement sur le physique. Les capricornes et les balances, c'est 2 sur 5, c'est votre esprit de contradiction qui pourrait plaire à certains mais déplaire à d'autres. Les béliers et les gémeaux, c'est 3 sur 5 avec un nouvel élan qui va vous permettre de franchir un nouveau palier dans votre vie sentimentale. Vierge et scorpion, c'est 4 sur 5. Vous allez réussir à vous faire remarquer intelligemment et au bon moment. Et on termine avec les Verseaux et les Sagittaires avec un espoir qui pourrait se réaliser en amour. Croyez en vos rêves, croyez en vos chances. C'est une belle journée. Les Verseaux et les Sagittaires, 5 sur 5 de puissance amoureuse.

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0: Iranien des affaires étrangères qui somme la France de stopper ses ingérences et de cesser ses actions. Colère de Paris la semaine dernière après la détention de deux diplomates français. Téhéran affirme qu'ils menaient des activités injustifiées auprès de la société civile. Le Quai d'Orsay dénonce une grave intimidation. Le ministre Jean-Noël Barrot affirme que les diplomates ont été retenus plusieurs heures et que l'un d'eux a été molesté.
1: On enchaîne avec le sport, Rémi.
0: Ousmane Dembélé qui se dirige vers une prolongation avec le PSG. Son contrat court jusqu'en 2028. Mais l'attaquant français souhaite poursuivre l'aventure. Il aurait visiblement décliné des offres assez importantes, notamment en provenance d'Arabie Saoudite. Les discussions sont donc en cours entre la direction parisienne et son entourage. Un accord de principe a déjà été trouvé, même s'il reste quelques petits détails à régler. Tout devrait s'accélérer à son retour de vacances, c'est plutôt une bonne nouvelle. Les demandes salariales du clan Dembélé étaient en décalage avec ce qui lui était proposé, mais finalement, un compromis semble bien avoir été trouvé.
1: Rémi, tout ce qui se dit, tout ce qui se raconte sur le net, c'est l'heure du top tendance.
0: Mais évidemment, Zidane, hein, qui sera officiellement le nouveau sélectionneur des Bleus tout à l'heure en fin de matinée. Et Mbappé qui va conserver le brassard de capitaine, visiblement. C'est à la une de votre top tendance et ça réagit de partout sur les réseaux. Comme je le savais, Zizou va rien révolutionner et on va droit dans le mur. Kiki, mon capitaine et mon futur ballon d'or, meilleur choix à faire. Ou encore le top serait de donner le brassard à Benzema. Si Zidane ne fait pas ça, il a rien compris.
1: Il y a combien de sélectionneurs sur les réseaux sociaux là ?
0: Oh bah à peu près 55 millions.
1: À peu près.
0: La place numéro 2, Wiz Khalifa a révélé qu'il fumait en moyenne 40 joints par jour et il est certain qu'il n'y a aucun risque pour la santé. Mec, si t'as besoin de 40 barres par jour, c'est que tu fumes de la caille. À ce rythme-là, même ses plants de cannabis doivent le supplier de faire une pause. Ou encore, j'adore Wiz Khalifa, mais écouter ses conseils de santé, c'est comme demander à un boulanger de plaider au tribunal.
1: Ah mais quand il était passé dans la radio libre, il avait enfumé le studio.
0: Bah oui, ça c'est clair. Et puis, la place numéro 3, on nous l'a promis plein de fois, mais visiblement, le démarchage téléphonique devrait s'arrêter le 11 août. Les entreprises ne pourront plus vous contacter sans avoir obtenu votre consentement. Qu'est-ce qu'on en dit sur les réseaux ? Ouais, bah vous allez voir, elles vont vous demander votre consentement 3 fois par jour jusqu'à ce que vous acceptiez. J'ai l'impression de voir cette info passer tous les ans, mais rien ne change. Ou encore, on a tellement souffert, il est grand temps que ça s'arrête.
1: Merci beaucoup Rémi, tu scrolles à notre place tous les matins. Ça s'appelle le Top Tendance et on va te retrouver tout à l'heure pour un nouveau point sur l'actu et sur le sport. On va même te retrouver dans moins de 3 minutes pour une compile. Ils étaient sur une aire de jeu et se sont retrouvés à la une de l'actualité. Ça sera juste après Ariana Grande.
0: À tout à l'heure.
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1: Bon allez, c'est parti, notre compile d'air de jeu dans l'actu sur Skyrock.
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1: Et ouais, notre compile de l'actu, on peut se retrouver à la une de l'actu à cause d'une aire de jeu. Ou dans une aire de jeu, on va démarrer à Lorient en filant Bretagne.
2: Oui, où une lycéenne de 17 ans a eu la magnifique idée de faire de la balançoire. Bon, pourquoi pas? Sauf qu'il y avait plusieurs balançoires et elle a choisi une balançoire pour bébé. Alors elle a réussi quand même à glisser ses jambes dans la nacelle. Hein. C'est réservé, si vous voyez, aux tout petits, c'est vraiment minuscule. Elle a réussi à rentrer dedans, mais impossible d'en ressortir. Bon, ses amis ont tout fait pour l'extraire de cette balançoire, mais elle était totalement coincée. Alors elle a chialé, à pleurer, elle n'en pouvait plus. Ça a quand même duré presque une heure, hein, cette petite affaire. Finalement, ses potes, ils se sont résolus à appeler les pompiers. Ils sont venus, ils ont réussi à la libérer, mais ça a mis quand même un bon petit moment et ils ont même dû couper la balançoire. Donc en plus de ça, ses parents vont recevoir la facture.
1: Ah, en plus, ses parents ils payent.
3: Ah, ouais.
2: Ah bah oui.
1: Voilà. Tu veux faire de la balançoire à 17
2: ça
1: ans.
2: Ça coûte bien cher dans les villes, les jeux.
1: Voilà ce qui t'arrive. À la place numéro 2 de notre compile de l'actu, il y a un président. Un président d'un pays dans le monde. Qui s'est retrouvé coincé dans un toboggan pour enfants. Il a fait des réunions officielles et a voulu se détendre dans une aire de jeu pour enfants. Lui, il doit être bien encore. Évidemment, comme toujours, il y a quelqu'un qui a un smartphone qui l'a filmé. Quel est ce président, d'après vous?
4: Donald Trump, parce qu'il est trop gros.
1: Parce qu'il est trop con. J'étais sûr que vous me diriez Donald Trump.
3: Bah ouais.
1: Non, c'est pas Donald Trump.
4: Ah, dommage.
1: Quel est ce président? Donc il s'est fait critiquer, tout le monde s'est moqué de lui, ses adversaires évidemment. C'est le président chilien.
4: Ah, j'allais dire moi chinois, mais non.
1: Non, le président chilien, c'était le plus jeune président de l'histoire du pays. C'est resté un enfant. Il est né en 86, le président. Donc après des réunions, parce qu'il était un petit peu stressé, il a fait du toboggan pour enfants. Bon, il est resté coincé dedans.
3: Bah voilà. Mmh.
1: Voilà, c'est le président chilien qui s'est arrivé.
4: Eh bah.
1: J'aurais bien vu Donald Trump, ça aurait été sympa.
4: Ouais.
1: Mais qu'on le laisse dedans et qu'il meurt. Qui meurt sur le toboggan.
4: Dans un toboggan en fer.
1: Oui, dans des
4: en pleine canicule.
1: Dans des souffrances horribles. Bon, allez, à la place numéro 1, notre compil, on va où?
2: Allez, on va en Allemagne. Alors là, c'est quand même le jackpot. Après les différentes péripéties de tout le monde, non? Là, cet enfant a eu une belle expérience. Il a creusé un trou dans le sol, voilà, dans le bac à sable. Il s'est amusé. Et là, il a trouvé un trésor. Un vrai trésor. Hein. Des pièces en argent, des bijoux en or, des montres de luxe et 6000 euros en billets.
1: 6000 balles.
2: Bon, les parents, honnêtement, ont tout de suite présenté le magot aux forces de l'ordre.
1: Ah bon?
2: Chacun aura sa propre réflexion. La police enquête actuellement pour déterminer si les objets trouvés sont des biens volés ou non, mais en tout cas, le magot est entre les mains de la police.
1: Je vais poser une question au papa de l'équipe, Karim.
5: Oui.
1: La petite Layane, elle creuse un trou dans un bac à sable, elle trouve 6000 euros, des pièces d'or, etc., etc. Qu'est-ce que tu vas faire? Tu vas les rendre, évidemment.
5: Bien sûr, évidemment.
3: Évidemment.
5: Oui. Tu me connais bien, Difou, là.
1: Bien sûr.
5: Attends. Et je vais les rendre au Maroc.
1: Et toi, Rémi, pareil?
2: Je le regarde, je lui fais un câlin et je lui dis que Dieu te bénisse.
1: Tu es trop fort, mon fils.
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1: On a une super invention dont on va vous parler, une invention pour l'été.
2: Ouais.
1: Une marque marseillaise qui a sorti un truc anti-moustique. Qu'est-ce que c'est? Est-ce que vous savez?
2: Un savon.
1: Non. Un truc anti-moustique. C'est
2: un
1: génial.
2: Bob.
1: Un bob.
3: Ah, je sais, j'ai vu.
1: C'est quoi?
3: Des tongs.
1: Ouais, des sandales anti-moustiques.
3: Ouais, je sais, on s'est renseigné, Romano, il a été se renseigner, mais c'est que pour les jambes, ça protège que les jambes.
1: Mais c'est génial déjà.
3: Ouais, mais il faudrait inventer le reste pour le corps, donc il faudrait mettre des gants.
1: Bah tu te mets des tongs aux mains.
3: Des tongs aux mains, ouais, j'ai vu, c'est bien.
1: C'est une marque qui s'appelle Kakatoès, qui a lancé des sandales anti-moustiques dotées d'un addictif répulsif. Alors tu les mets, il y a un truc chimique dessus, et génial, après tu as les pieds tout rouges.
3: Tu vendu en pharmacie.
1: Non, a priori, c'est super bien foutu, ouais. Il y a une technologie anti-moustique de l'eucalyptus, donc c'est naturel. Et après, il y a un espèce de truc moins naturel qui s'appelle de l'éthyl butylacétylanopropitronate.
2: Ah, tes souhaits.
4: Ah ouais.
3: Je crois qu'il y en a dans le savon des trucs comme
1: c'est
3: ça.
1: C'est un répulsif qui est inodore et transparent et qui est certifié par l'Organisation Mondiale de la Santé. Donc, a priori, c'est pas dangereux du tout.
3: Ouais.
1: Ça résiste à l'eau, ça résiste à la chaleur, ça dure dans le temps. Tu te mets ces espèces de trucs, ces sandales ou ces tongs. Et puis, t'es pas. Après, ouais, mais au niveau du design, bon, ça va.
3: Non, ça va.
2: Pire. Moi, je trouve ça un peu. Enfin, je ne suis pas la clientèle. Voilà.
3: Mais tu connais ou pas?
2: Non, mais je vois à quoi ça sert.
3: Parce que moi, je me fais bouffer par les moustiques, mais tous les étés, j'en peux plus, je ne sors plus de chez moi chaque été.
1: Donc, tu valides la version, toi?
3: J'aimerais bien au moins essayer. Est-ce que ça marche? J'en sais rien. Parce que les bracelets, ça marche moyen, franchement.
2: Ouais, ou tu mets du spray.
4: Ouais, tu mets du spray.
3: Mais le spray, tu
2: ça marche
3: colle,
2: pas à tous les coups.
3: Et puis, t'en mets partout sur le corps et tout, c'est
4: vraiment
3: relou,
4: moi, t'es tranquille.
1: Bon, vous avez des idées d'invention?
2: C'est le style avant tout.
1: 0-1, oui, ça se voit.
3: Elle est tongue, elle tirait bien.
1: C'est l'homme à perruque qui vous dit ça, dis donc.
2: Complément capillaire.
1: L'homme à moumoute. 01 53 40 30 20, des idées d'invention, vous êtes des génies. Et qu'est-ce que vous nous proposez ce matin? Vous avez aussi l'appli Skyrock pour nous laisser vos messages. Et puis le 06 86 101 101 pour les WhatsApp audio. Allez, c'est parti. Qu'est-ce qu'on fait? Standard Express. Skyrock, bonjour. Allô, allô.
5: Bonjour.
1: Bonjour.
3: Salut.
5: Bonjour. Bonjour, Diffoul. Bonjour, l'équipe.
1: Bonjour.
2: Salut.
1: C'est qui?
5: C'est Anthony.
1: Salut Anthony.
2: Bonjour.
1: Alors Anthony, est-ce que tu as une belle idée d'invention ce matin?
5: Oui, alors moi je voudrais inventer, c'est des baskets à détection de métaux.
1: Des baskets pour trouver des trésors.
3: C'est
2: des lingots,
3: con, ça.
2: Des d'or.
1: C'est ça?
5: Exactement, oui.
3: Genre, mais t'es pas bête hein.
1: Genre tu te balades sur la plage, tes baskets elles font et là tu te dis, il y a un truc. Et là tu creuses dans le sol et tu trouves un bout de fer.
2: Super,
5: voilà.
2: Une pièce de 1 centime.
1: Les baskets à détection de métaux.
3: Ah, c'est pas con en soi, parce que ceux qui vraiment s'en servent là, des détecteurs de métaux, là tu les as au bout des pieds.
1: Voilà, t'as pas besoin de te baisser.
3: Exactement,
1: ou
3: c'est pas
1: bête. Truc au bout des mains. Anthony, c'est bien, je te nomme génie du morning, Skyrock.
5: Magnifique.
1: Bravo, Anto. Et je t'envoie le mug du morning. Nous, on a inventé le mug du morning avec nos têtes dessus, c'est génial. Salut, Anthony.
5: Bisous.
1: Toi. Ah, vos
5: bisous.
1: Idées, vous êtes de bonnes idées. Le message que nous a envoyé tout de suite, Pex. Écoutez bien, Pex, il a une très bonne idée, Pex.
6: Salut l'équipe, comment ça va?
1: Ça va.
6: Bah, moi, l'objet que je voulais inventer et que j'ai inventé, c'est un dressing hors dress connecté avec intelligence artificielle.
1: De quoi?
6: Tu rentres tes vêtements sur ta tablette.
1: Ouais.
6: Et en fonction de ça, après, dans ton armoire, le matin, t'as plus à chercher tes vêtements. Selon la météo, l'IA te conseille tes vêtements avec brumatiseur pour que les vêtements sentent bon et à l'aide. Voilà. Dressing connecté, t'es en place, les mecs.
1: Mais tu es intelligent.
3: Alors le dressing à LED, il existe déjà, mais sinon c'est pas con.
1: Avec
3: les petits brumisateurs qui sent bon et
2: puis ouais, super avec la tablette.
1: Ouais, c'est un truc pour feignants ça quand même. Hein.
2: Ouais.
3: Non, c'est bien je trouve.
1: Combien vous mettez de temps pour choisir vos habits le matin?
3: Zéro. Parce que moi je te prépare la veille.
2: Ouais, c'est vrai aussi, ouais.
1: Ah, toi aussi.
3: Et le soir, je mets 2 minutes.
2: Ah non, moi je mets 3 heures à peu près.
3: Pour être habillé comme ça.
2: Ah ouais.
1: Ah non, mais moi c'est un peu à l'arrache.
3: Bah oui, surtout pour venir ici quoi.
1: Moi je prends le t-shirt qui est au-dessus et hop là, je le mets.
3: Bah ouais, tout te va, dit fou.
1: Et tranquille. Quelle bonne idée vous avez.
2: Rien t'habille.
1: Oui, c'est vrai, rien m'habille.
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7: Et on va continuer de parler du retour de la canicule. Un quatrième vague de chaleur sur la France de cet été 2026. On va en parler avec les glaces de boule de Romano. Va-t-il réussir à les vendre dans ses conseils pas chers? Vous allez le savoir dans moins de 10 minutes. Et puis Mélo décalé également, le tout nouveau Tiaco Tiaco. Là, écoutez tout de suite, il est 7h25.
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1: Et hyper content d'être avec vous. Il est 7h30. Nous sommes mardi matin, le 28 juillet. Un bon travail, bien évidemment, à tous les concernés. C'est l'été du Morning de Default avec Default qui vous a préparé un jeu de la banque. Vous allez pouvoir jouer, participer. Ça sera bien évidemment 50 euros par bonne réponse. Ce du un petit quart d'heure à peu près. Pineapple, les tons.

0: 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Rémi également, ouais. Tu nous as réservé un petit point sur la queue, sur le sport. Et bien sûr, on débute avec des nouvelles du temps.
1: On est avec le retour de la canicule. On le savait, les températures vont peu à peu monter. Ce sera bien chaud par endroit demain et jeudi. En tout cas, la journée là s'annonce estivale. Du soleil quasiment partout. Quelques nuages ce matin près des côtes de la Manche. Ils vont disparaître au fil des heures. Des cumulus vont se développer cet après-midi sur les Alpes et les reliefs corses. Des entrées maritimes à prévoir ce soir autour du golfe du Lion. Les températures, 14 à Lille, 16 à Lyon, 18 à Paris, 19 à Marseille. Et dans l'après-midi, 25 sur la pointe du Cotentin, 28 dans le Finistère, 30 dans l'Hérault, 31 dans les Bouches du Rhône et près des frontières du Nord, 32 en Alsace et en Charente, 33 dans le Doubs, dans la Loire aussi, en région parisienne, 34 en Vallée du Rhône, 35 sur la Haute-Garonne et en Gironde, 36 sur le Massif central et 37 dans le Lot. La pollution et ses moyens, les indices entre 2 et 5.
0: N'oubliez pas votre horoscope de l'amour également d'ici à 8h et là Rémi, c'est parti pour l'actu.
1: Bon, le feu qui a brûlé 42 000 hectares en Gironde et n'est toujours pas stabilisé ce matin. La nuit a été calme, c'est ce que nous apprend la préfecture du département. Ce matin, il y a eu plusieurs reprises de feu qui ont été traités mais sous contrôle, notamment au nord du Porge et du Cap Ferré. Donc la surface brûlée n'a pas évolué. On est toujours à 42 000 hectares, 2750 pompiers qui sont déployés. Attention, pas de TGV en circulation au sud de Bordeaux, hormis pour Agen et pour Toulouse, et la 63 qui reste fermée dans les deux sens entre Bordeaux et Bayonne. L'incendie dans les Landes, lui, n'est pas stabilisé. Enfin, en tout cas, si, il est stabilisé, mais il est fixé. 15 000 personnes évacués ont pu retourner dans leur commune. Fixé aussi dans les Hautes-Alpes, feu circonscrit dans le Var, pas en Corse. Il faudra bien sûr encore plusieurs semaines pour éteindre ces différents sinistres. Le gouvernement qui fait savoir que 162 interpellations pour des allumages de feu délibérés ont eu lieu depuis le 6 juillet. Attention, c'est un crime passible évidemment de 15 ans de prison. La mort d'un pompier hier dans les Bouches-du-Rhône, le caporal Laurent Masson, 38 ans, était pompier volontaire au centre d'incendie et de secours de Saint-Étienne-du-Grès. Son véhicule a fait une sortie de route alors qu'il partait effectuer un ravitaillement en carburant. Et puis dans le Var, ce sont 4 pompiers qui ont été légèrement blessés dans un accident de la route. L'enquête qui progresse après l'attentat contre la marche des fiertés à Berlin. La victime écrasée en voiture par le terroriste était une Polonaise. L'agresseur a été abattu par la police dimanche soir. Il s'agissait d'un Allemand connu et condamné pour son appartenance à la mouvance djihadiste. Dominique de Villepin, entendu il y a quelques jours dans le cadre d'une enquête du parquet national financier. Elle porte sur 2 statuettes de Napoléon reçues entre 2002 et 2004 lorsqu'il était ministre des Affaires étrangères. L'enquête vise des soupçons de recel de détournement de fonds publics. Les objets d'une valeur totale de 125 000 euros ont été restitués. L'ancien Premier ministre reconnaît une erreur mais affirme avoir ignoré l'origine de ces cadeaux. Il nie toute contrepartie.
0: On enchaîne avec le sport, Rémi.
1: Bon, sauf énorme surprise, c'est bien Zidane qui sera présenté à 11h par la Fédération Française de Foot. On va donc rentrer ce matin dans une nouvelle ère de l'équipe de France. Après 14 ans de règne de Didier Deschamps, l'ex numéro 10 des Bleus sera intronisé par le président de la 3F, Philippe Diallo, au siège de la Fédé à Paris. Alors, certaines petites infos plus ou moins concrètes là qui ont fuité. Zizou va s'appuyer sur ce qui existe déjà, bien sûr. Kylian Mbappé va conserver le brassard de capitaine. Par contre, il souhaite renforcer plusieurs secteurs, notamment les postes de latéraux. Il est bien conscient qu'il a déjà un outil très performant entre les mains, une situation qui rappelle un petit peu celle du Real lorsqu'il en a pris les commandes en 2016.
0: Bah, apparemment, il cherche à dealer pour remettre Difool en pointe avec Mbappé.
1: Voilà, déséquilibrer
0: un peu les défenses adverses. Voilà, ça sera un petit peu les choix stratégiques de Zizou. Et je trouve ça assez pertinent. Merci beaucoup, Rémi.
1: Tout à l'heure.
0: Est-ce que tu as goûté les glaces de boules de Romano?
1: Non.
0: Non, d'accord, okay. Elles sont surtout bien chères. Voilà, Romano va-t-il réussir à vendre ses glaces de boules aux familles dans les conseils pas chers? Il n'a pas réussi à les vendre à Rémi. Les conseils pas chers de Romano, c'est juste après les taux avec Pineapple.
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1: Bon, on va retrouver Romano et nos conseils pas chers tout de suite sur Skyrock. Coucou, coucou, Romano.
2: Bonjour.
1: Bonjour. Romano, en direct de la maison, peut-être comme vous qui vous réveillez actuellement sur Skyrock. T'es où? T'es passé dans la salle de bain ce matin, Romano?
2: Non, aux toilettes seulement.
1: Aux toilettes, très
2: d'accord.
1: Bien.
2: Alors,
1: salut vous tous qui êtes aux toilettes. Et les glaces, c'est la folie en France, Romano. Voici quelques chiffres, puisque c'est notre rubrique économique, nos conseils pas chers. Quelques chiffres importants.
2: Oui, 6 litres par an et par personne, c'est ce qu'en moyenne les Français consomment.
1: Ouais.
2: 1,6 milliard d'euros de chiffre d'affaires.
1: Ah, ça c'est pour les...
2: En 2025.
1: Voilà, c'est pour les férus d'économie. 1,6 milliard rien qu'avec des glaces.
3: C'est beaucoup. Hein.
2: Quand même, et en 2026, hein. Il prévoit une progression de 10%.
1: Tu t'es dit 1,6 milliard de chiffre d'affaires, je vais pas passer à côté de ça.
2: Je veux ma part du gâteau, ma part de glace.
1: Exactement.
2: Eh bien, ce matin, je suis glacier, je vais amener des glaces aux familles.
1: Bon, on appelle qui, Guigui?
4: Alors, on va démarrer chez Christophe.
1: Allez, on appelle chez Christophe. C'est l'heure des conseils pas chers. Vas-tu réussir à vendre de la glace ce matin? Qu'est-ce qu'il dit?
2: Allô? Ouais, tu m'entends?
5: Ouais.
2: Ouais. Comment vas-tu?
5: Et toi, c'est qui?
2: C'est le marchand de glace. J'ai un gros cône à amener avec ta femme avec de grosses boules comme elle les aime.
5: Ah oui?
2: Ouais. Donc je voulais savoir si je pouvais passer là à la maison.
5: Mais pour quoi faire? Pour que je te mette une volée?
2: Non, mais pour que je lui amène la glace comme elle aime, la coquine.
5: Ouais. Ça, c'est un fils de pute.
2: Oh. Ouais. Oh. Parce qu'en fait, j'aimerais bien qu'elle mange la glace devant moi, ça m'excite.
5: Eh, t'es une trop petite bite, toi, tu resteras à rien.
2: Mais je peux pas... Sinon, tu rentres à quelle heure, toi,
5: passe,
2: histoire...
5: mais passe, justement, je t'attends, là, viens, passe.
2: Ouais, bah vas-y, je vais passer. Je t'en amène une aussi, ou pas?
5: Ah ouais, bah ramène, viens.
2: Parce que tu vas
5: mon petit, on fait un tour de bip.
2: Tu vas bien la gober, je crois.
5: Allez, viens mon petit, viens, on fait un tour de bip et comme ça, tu repartiras en pleurant.
2: Ouais, bah vas-y, et il faudra me donner 30 euros pour les deux glaces.
1: Ah, quand même.
5: Ouais, ça marche.
2: Vas-y, bah à tout à l'heure alors.
5: Ouais, à tout de suite, même.
2: Bah, à tout de suite. Ah, bah vas-y, à tout de suite, mon amour.
1: Bisous, Christophe. Bisous. Bah voilà, tu t'es fait un ami et t'as un client.
2: Bah voilà, déjà 30 euros.
1: 30 Allez. Euros. Et vous avez dit que c'est un marché qui déchire, ce truc.
3: Ah ouais.
1: Les glaces,
3: ah
1: ouais. Magnifiques. Hop là, conseil pas cher, réussi.
3: On en a un autre. Deuxième. C'est reparti direct, ouais.
1: Allez, coup double.
3: On appelle Denis.
1: C'est comme les glaces avec deux boules.
3: C'est
1: coup
3: Denis.
1: Double.
5: Ah oui.
2: Ouais, c'est Denis.
5: Oui.
2: Ouais, c'est le marchand de glace à l'appareil. J'ai J'ai un gros cornet avec deux boules, deux bonnes boules pour ta femme à livrer ce matin. Elle est disponible?
5: Oui, je passe, oui.
2: Ouais, et t'es là aussi ou pas?
5: Moi non.
2: Ah bah je serai tranquille au moins avec elle.
5: Ah oui.
2: Ouais, ça te dérange pas toi?
5: Non.
2: Ouais, bah écoute, vas-y, ce que je fais, c'est que j'arrive avec ma petite camionnette, je me gare en bas de chez vous et on se retrouve ce soir.
5: Allez, ça va.
2: Ouais, bah vas-y, on sortira du lit en même temps, donc je resterai un peu avec elle la journée.
5: Ouais.
2: Bah vas-y, t'es super sympa.
1: Ah, t'es sympa.
2: Bah écoute, pour la facture, c'est toi, je t'attends ce soir pour que tu la payes.
5: Oui.
2: Ouais. Ouais, ça fera 50 euros.
1: Oh, 50, attends.
5: Ouais, c'est pas cher.
2: Non. Ouais, bah vas-y, écoute, nickel, à ce soir alors.
5: Allez, ciao.
2: Je t'embrasse, bisous.
1: Eh bien voilà, Romano.
2: Bisous.
1: Allez, 30 euros plus allez, 50 euros, c'est une grande réussite pour les conseils pas chers.
2: Ça fait 90 euros.
1: Et non. Presque. Ça fait 80 euros en deux minutes, comme ça, dans nos conseils pas chers.
2: Ah, c'est bon ça.
1: Le roi de l'escroquerie et le roi de la glace ce matin.
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1: Voici le grand jeu de la banque sur Skyrock. Et on va jouer ce matin chacun son tour avec mon garçon. C'est Ismaël. J'ai demandé un garçon et une fille. Salut Isma.
2: Salut, ça va?
1: Ça va bien Ismaël?
3: Oui, Isma.
2: Ça va impeccable.
1: Un garçon et donc.
2: Salut l'équipe.
1: Une fille. Salut,
4: salut
1: Ismaël.
4: Salut.
1: Une fille, c'était salut. Elisa. Bonjour Elisa.
5: Bonjour.
1: Bonjour, salut. Bonjour. On se fait un gros bisou Ismaël et Elisa.
4: Allez-y un petit.
2: Salut Elisa.
5: Bisous.
1: Tu t'es trompé sur le prénom, c'est Elisa Ismaël.
2: C'est Elisa.
4: On part sur de bonnes bases.
1: Alors, on part sur de bonnes bases, mais maintenant c'est la guerre qui commence. Je vous donne des sujets et chacun votre tour, vous me donnez une réponse. Faut aller très très vite pour la réponse. Hein. Et c'est le dernier à donner la bonne réponse qui gagne les 50 euros que je mets en jeu à chaque question. Vous êtes prêts pour ce grand jeu?
5: Ah oui.
1: Vous allez pouvoir jouer, vous qui nous écoutez. Elisa, je te sens chaude. Ismaël, je te sens bien aussi. Hein.
6: Ouais.
2: Je suis posé, tranquille.
1: Alors, allez. Non, c'est bien, tu peux te concentrer. 50 euros.
4: Attention.
1: On va commencer avec une question que j'ai écrite moi-même.
4: Ah ouais. Alors déjà, bravo Diffou.
1: Oui.
6: T'es un champion.
1: T'ouvrez-moi un mot qui rime avec un autre mot. L'autre mot que j'ai choisi, c'est Diffoul. Un mot qui rime avec Diffoul. Alors, on commence par Elisa. Elisa, t'as dit
4: cool, t'as dit
5: cool.
1: Cool, parce que Diffoul, il est cool.
6: Ouais.
1: Ismaël, à toi.
2: Foufou.
1: Et non.
4: Ah bah, Oul, mais non, laisse une chance, il a mal entendu.
1: Ah bah, non.
4: Diffoul. Un truc qui rime avec Diffoul.
2: Ah, avec Diffoul.
1: 3.
2: 2.
1: 1.
4: Non, mais là, par contre,
2: j'ai pas.
1: Tu gagnes,
2: merci. Merci.
1: Mais il y avait moule.
2: Il
4: y avait fuel.
1: Il y avait full tout court, dit full, ça rime avec full. Il y avait boule également.
2: Bah,
1: ouais.
2: J'ai dit
1: boule, il y avait boule.
2: J'ai dit full.
1: Ah non, t'as dit foufou.
4: T'as dit foufou.
2: Ah ouais. Au début, j'ai dit foufou.
1: Non,
2: bon, j'ai essayé.
4: Il s'appelle Diffoul et pas Diffoufou.
1: Bon, c'est pas grave, Ismaël. Les 50 euros, ils sont pour Elisa, mais il y a plein d'autres billets. Regarde.
4: Ah oui, il y en a plein.
1: Le deuxième, il est pour toi. Alors, attention. J'aurais une question géographie parce que j'aime bien vous piéger en géographie.
4: Tiens, on va commencer avec toi, Ismaël.
1: Non.
4: Toi qui vas prendre la main.
1: Ah, tu prends la main, Ismaël.
6: Vas-y,
1: Allez, Ismaël, un truc sympa là. On va faire une attraction à la fête foraine. Allez, Isma, tu prends la main, tu dis quoi? Attraction à la fête foraine.
4: C'est un type d'attraction, ouais.
1: Ouais. 3.
2: Le Grand 8.
1: Oui.
4: Oui.
1: À toi, Elisa.
5: La Grande Roue.
1: Ouais. Oui. Ah oui, bien. Oui. Ismaël.
2: Voiture tamponneuse.
1: Oui, j'adore ça.
4: Auto-tamponneuse.
1: Les
4: c'est
1: auto-tamponneuses.
2: Ça. Auto-tamponneuses.
4: C'est bon, c'est bon, ça passe.
1: J'adore. Pour draguer les meufs, c'était génial ça. Parce que t'étais dans auto-tamponneuse.
3: Et dis fou, il est rentré dedans.
2: Tu t'appelais que derrière.
1: Ben oui, tu repères une meuf. Et la meuf, tu la lâches pas.
4: Et t'arrives pas. Tu la tamponnes bien, quoi.
1: Elisa.
5: L'élastique avec la boule là qui.
6: Ouais, c'est bien,
1: c'est bon,
6: ouais.
1: Ça passe,
6: ouais.
1: Ça marche. Ismaël.
2: La pêche au canard.
4: Ouais, ça c'est génial.
2: J'ai des enfants, ça aide.
1: Ben oui. Elisa, à toi.
5: Le petit carrousel.
6: Oui.
1: Oui. À toi, Ismaël.
2: La balançoire.
1: Oui.
6: Ouais.
1: 3. 2.
2: Putain, la balançoire qui tourne là.
1: Ouais. 1. Elisa. Trop tard.
4: Go.
1: Trop tard.
4: Il y avait la chenille. Le train fantôme.
3: Ah, oui.
1: Ah, la chenille.
5: Le tagada.
3: La pêche au canard.
4: Et il y avait le chamboule tout.
1: Le tagada, je m'étais pété le poignet moi en faisant du tagada.
4: C'est quoi le tagada?
5: C'est
4: les fraises là.
1: Non, le tagada, je sais pas si ça existe encore. C'est une espèce de plateforme ronde et puis ils la font tourner très vite.
4: Ouais. Ah si, ça existe encore.
1: Et il faut rester debout et tu te casses la gueule et tu te pètes un poignet.
4: Il y a eu des accidents il y a pas longtemps d'ailleurs.
1: Génial.
4: Ouais.
1: Génial. Si vous voulez un arrêt maladie,
4: c'est parfait. Allez à la fête foraine.
1: Allez faire du tagada. On est à 50 euros chacun.
4: C'est ça, exactement. Égalité parfaite.
1: Égalité parfaite. Ah, alors ça c'est trop facile, mais c'est pour les filles ça. Parce que je vais attendre pour les filles. On va faire un truc pour les deux. Pour ce match, vous me donnez quelque chose qui vole dans le ciel. Très vite.
5: Un oiseau.
2: Avion.
1: Alors oiseau pour Elisa. Avion pour Ismaël. Elisa.
5: Hélicoptère.
1: Ismaël.
2: Fusée,
1: ça marche. Elisa.
5: Delta plane.
1: Oui. Ouais. Ismaël.
2: Comment s'appelle les trucs qui volent avec les caméras là?
1: 2.
4: Allez, vite.
6: Facile.
1: Drone.
6: Ah, dommage.
2: J'ai eu.
1: 50 euros pour toi, Elisa. Le truc qui vole avec un drone.
4: Un drone, ouais. Et ça volant. Montgolfière.
1: Oui, un montgolfière comme Sam.
4: Il y avait les pigeons aussi. Il y avait les mouches.
1: Allez, j'ai un pays là maintenant.
4: Allez.
1: Un pays qui commence par la lettre M. Qui prend la main? Tu as dit quoi? Maroc, ça marche, Ismaël. Allez, toi, Alicia.
5: Moldavie.
1: Oui.
2: Mauritanie.
1: Oui. Mexique, oui, Ismaël.
2: Madagascar.
1: Ça va vite.
4: Ouais.
1: Elisa.
4: Ouais.
1: 3.
5: Mexique,
3: déjà dit Mexique, malheureusement.
1: 50 euros pour Ismaël.
3: Ouais.
1: Et à Macédoine.
2: Gros dédicace au Maroc.
1: Bon, 100 balles chacun. Allez, la question qui va tout changer.
4: Allez, c'est parti.
1: Pour voir qui va gagner les 50 euros qui restent. Bon, allez, pour toi, une question pour les filles, je vous avais promis.
4: Allez.
1: Elle est trop facile, ça. Ou alors, va choper la trousse de maquillage de ta chérie, Ismaël, si t'as le temps. Un objet dans une trousse de maquillage.
3: Oh, galère pour toi, Ismaël.
1: Qui prend la main?
5: Un crayon,
1: ça marche, Ismaël.
2: Fontin.
1: Oui, Fontin. Elisa.
5: Eyeliner.
2: Mascara,
1: oui.
5: Poudre.
1: Oui,
2: rouge à lèvres.
1: Oui, bien, oui. Ismaël.
3: Bon, Ismaël.
5: Highlighter.
6: C'est quoi? Eyeliner, c'est sur les yeux.
3: Highlighter, c'est pour les joues, non?
5: C'est pour les trucs de maquillage, vous savez, en dessous des yeux et tout ça.
1: Ok. C'est validé par Isma. Isma, t'as dit quoi?
2: Vernis.
1: Ouais, ok. Elisa.
5: Anti-cerne,
1: oui. Isma.
2: Les trucs pour les cils, là.
1: Les cils.
2: Bah ouais, des trucs pour les cils.
1: C'est quoi, ouais, je suis comme toi.
2: Le truc noir, là, pour les cils, là.
6: Tu peux l'aider?
2: Pour les cils.
6: Le mascara.
3: Bah, déjà dit, ouais, ça.
2: Non, j'ai déjà dit.
1: Isma, tu t'es bien démerdé.
3: Non, franchement.
2: Les tablettes.
3: Isma, il lâche pas.
2: Les tablettes, il y a plein de couleurs.
3: Malheureusement, on est obligé de prendre la première réponse.
6: Ah, les fards à paupières.
3: Il y avait les fards à paupières.
1: Et Elisa, t'as gagné, mais Ismaël, tu t'es démerdé.
3: Ismaël, tu t'es vraiment bien.
2: J'ai trois filles, une femme, donc. Ça va vite.
1: Parce
3: qu'on s'est demandé si tu te maquillais pas le matin, toi.
1: Ismaël, tu gagnes 100 balles au final, c'est bien.
3: Ouais, c'est bien.
1: Et Elisa, tu gagnes 150 balles. Bravo.
5: Merci
1: Elisa.
5: Bravo.
1: De rien Elisa, c'était pour
3: bravo à vous deux.
1: C'est pour vous faire plaisir ce matin. On fait des gros bisous. C'est super le chacun son tour. Hein. On fera très vite.
5: Merci
1: là.
5: À vous,
1: bisous à
5: journée.
1: Tous les deux.
2: Merci.
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0: On est tellement pressé de le retrouver en tournée Skyrock, grande tournée qui va débuter par deux stades de France qui sont déjà complets. Et après, il y a des zéniths dans tous les sens jusqu'à la fin de l'année. C'était Polak sur Skyrock, PLK avec Pocahontas. Vous êtes pressé de le retrouver également. Et bien, il arrive dans moins de 10 minutes. Un D-Foot qui vous a préparé une compile de drag. Voilà, ils ont dragué l'un ou l'une de leurs collègues et se sont retrouvés à la une de l'actualité. Ça sera juste après les infos de Rémi et juste après votre horoscope de l'amour. L'horoscope de l'amour, nous sommes le mardi 28 juillet, donc 7h54, c'est parti pour votre puissance amoureuse sur une échelle de 0 à 5 et 0 sur 5 aujourd'hui pour les lions et pour les taureaux. Alors attention au manque de communication, hein. Sachez exprimer clairement vos sentiments. Les cancers et les poissons, vous avez 1 sur 5, ne misez pas tout uniquement et seulement sur votre physique. Les capricornes et les balances, c'est votre esprit de contradiction qui pourrait plaire à certains mais déplaire à d'autres. Les béliers et les gémeaux, c'est 3 sur 5 avec un nouvel élan qui va vous aider à franchir un nouveau cap dans votre vie sentimentale. Les vierges et les scorpions, c'est 4 sur 5. Vous allez réussir à vous faire remarquer intelligemment et au bon moment. Et on termine avec les verseaux et les sagittaires avec un espoir qui pourrait se réaliser en amour. Vous croyez en vous, vous croyez en vos rêves et vous avez raison. Les sagittaires et les verseaux, c'est 5 sur 5 de puissance amoureuse. Ouais.
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Évidemment, l'été du Morning de Difool. Hein. Laurent Carr a pas loupé tous les matins entre 6h et 9h les nouveaux épisodes du Morning de Difool avec le son de l'été, le son des vacances. On va retrouver Alicia. Rappelez-vous, hier matin, on vous parlait d'Alicia et son mari qui habitent juste à côté du circuit des 24 heures du Mans. Difool vous les a présentés hier matin. Et bah, figurez-vous que Alicia a appelé à Skyrock pour réagir. Vous allez entendre sa réaction dans quelques minutes. Yo

0: 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Rémi, on te retrouve pour savoir tout ce qui se passe dans l'actu et dans le sport. Et on attaque avec le temps.
1: Avec le retour de la canicule, c'était prévu, les températures vont peu à peu remonter, ce sera vraiment chaud par endroits demain et jeudi, journée qui s'annonce en tout cas estivale, du soleil presque partout, des petits nuages ce matin près des côtes de la Manche mais qui disparaissent là gentiment, des cumulus vont se développer cet après-midi sur les Alpes et les relèves corses, des entrées maritimes après.

0: 5.
1: On prépare votre top tendance, hein, tout ce qui se dit, tout ce qui se raconte sur le net. Rémi a scrollé à votre place, mais là Rémi, on y va pour l'actu.
2: Ouais, le feu, toujours pas, enfin, il est toujours stabilisé en Gironde, mais pas encore fixé. Il y a eu plusieurs reprises, hein, cette nuit qui ont été combattues par les pompiers, notamment au nord du Porge ou du Cap Ferret, hein. Donc, voilà, ce sont des incendies qui sont sous contrôle. Le gouvernement qui estime ce matin qu'il est beaucoup trop tôt pour être optimiste face à ce sinistre en Gironde. Et puis, la ministre de la Santé, Stéphanie Rist, qui appelle à respecter les consignes données, hein, par les autorités locales, notamment mettre un masque FFP2, hein, surtout pour les personnes fragiles qui sont invitées à sortir, qui sont amenées à sortir du côté de la Gironde. En tout cas, on est toujours à 42 000 hectares brûlés, 220 000 personnes évacuées, 2 750 pompiers déployés. Il n'y a pas de TGV en circulation au sud de Bordeaux, hormis pour Agen et pour Toulouse, et la 63 qui reste fermée dans les deux sens entre Bordeaux et Bayonne. Des bonnes nouvelles tout de même, puisque l'incendie des Landes n'est pas terminé, mais il est fixé. 15 000 personnes ont pu regagner leur commune. Incendie fixé aussi dans les Hautes-Alpes. Feu circonscrit dans le Var, mais pas en Corse. Il faudra bien sûr plusieurs semaines pour éteindre ces différents sinistres. Et c'est la météo là qui est surveillée de très près, hein, notamment par le gouvernement, qui craint des reprises aujourd'hui en Gironde en raison de cette canicule qui arrive, avec des températures qui pourrait atteindre les 40 degrés localement dans le sud-ouest. On parle de température à l'ombre. La Gironde et les Landes sont d'ores et déjà en vigilance jaune. Pareil sur une large bande qui va du centre-est au nord-est, du Puy-de-Dôme à la Moselle, en passant par la Nièvre, l'Ain, le Jura ou encore la Haute-Marne. Une bonne nouvelle, tiens, si vous avez envie de prendre le train, la SNCF lance une vente flash de 150 000 billets de TGV Inouï. L'opération commerciale débute aujourd'hui et s'achèvera jeudi. 100 000 voyages proposés de 19 euros en seconde classe et 29 euros en première. L'offre concerne une sélection de trains et destinations pour des trains prévus entre le 10 août et le 1er octobre. Les billets ne sont ni échangeables ni remboursables. Et puis, il faudra payer un petit peu plus cher là pour envoyer du courrier. La Poste annonce une hausse des tarifs de l'affranchissement des courriers et des colis. Augmentation moyenne de 6%. Ce sera même 10% pour la lettre verte. Elle passera à 1,67€ contre 1,52€ aujourd'hui. Des nouveaux tarifs qui seront appliqués dès le 1er janvier.
1: On enchaîne avec le sport, Rémi.
2: Ouais, on parlait hier de Barcola, mais l'avenir de Michael Olise est aussi un point brûlant, hein, de ce mercato. Le Real a pour le moment mis la piste de côté, mais le Bayern de Munich est loin d'être rassuré pour autant, parce que le club allemand, on le sait, souhaite prolonger son ailier français jusqu'au-delà de 2029 avec une importante revalorisation salariale. Olise n'a toujours rien signé et n'a pas fait connaître ses intentions, et en cas de refus, les Munichois pourront envisager une vente dès l'été prochain afin d'en tirer une indemnité qui s'annonce évidemment record.
1: Rémi, tu as scrollé à notre place tout ce qui se dit, tout ce qui se raconte sur le net. On y va pour le top tendance.
2: Et la première place est de loin pour Zidane, qui va être officiellement le nouveau sélectionneur des Bleus tout à l'heure à 11h. Et logiquement, d'après les informations qui circulent, Mbappé qui va conserver son brassard de capitaine. Ça réagit de tous les côtés sur les réseaux. Ben voilà, il a déjà oublié ses burnes, Zidane, avant même de signer son contrat. Le dictateur Mbappé a encore frappé. Kiki, mon capitaine, mon futur ballon d'or, meilleur choix à faire. Ou encore, le top serait de redonner le brassard à Benzema. Si Zidane fait pas ça, il a rien compris.
1: Il a 40 piges maintenant, Benzema.
2: Ah ouais, je pense, ouais.
1: Ouais, quasi, ouais. Ouais,
2: la place numéro 2, Wiz Khalifa a révélé qu'il fumait en moyenne 40 joints par jour, et il est certain qu'il n'y a aucun risque pour sa santé. Bah moi, j'admire sa capacité pulmonaire, j'ai le même âge que lui et je n'assume plus rien. J'adore Wiz Khalifa, mais écouter ses conseils de santé, c'est comme demander à un boulanger de plaider au tribunal. Ou encore, à ce rythme-là, même ses plans de cannabis doivent le supplier de faire une pause. Et puis la place numéro 3, on nous l'a promis plein de fois, mais visiblement le démarchage téléphonique devrait s'arrêter le 11 août. Les entreprises ne pourront plus vous contacter sans avoir obtenu votre consentement au préalable. Et ben, j'espère que ça ne va pas marcher, car j'adore m'amuser avec eux tous les jours. J'attends les appels pour les rendre fous. Ouais, vous allez voir, hein, ces entreprises vont vous demander votre consentement 3 fois par jour jusqu'à ce que vous acceptiez. Ou encore, j'ai l'impression de voir cette info passer tous les ans, rien ne change.
1: Merci beaucoup Rémi pour ce top tendance. On va te retrouver dans 3-4 minutes. Ils ont dragué leurs collègues au boulot et se sont retrouvés malgré eux à la une de l'actualité. C'est la compile que tu as préparée avec Difool pour ce mardi matin. On se met ça juste après Nono la Grinta et Bad Bunny.
2: À tout de suite.
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1: Vous avez déjà dragué au taf? Eh bien attention, vous êtes peut-être dans la compile de l'actu ce matin.
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1: Alors Rémi, notre compile de l'actu qui va nous faire voyager dans le monde entier. On va démarrer par quoi?
2: Allez, on reste en France pour démarrer. On va à Montélimar. C'est un
1: Nougat.
2: Ouais, c'est ça. C'est un gendarme d'une trentaine d'années qui avait une technique bien particulière. Lui, il récupérait tous les numéros de femmes au cours des enquêtes. Sauf que c'était pas pour enquêter, c'était pour les séduire.
1: Ah, le malin.
2: Et ouais, il a envoyé des messages à une dizaine de femmes. Le premier d'ailleurs était toujours le même. Je vous trouve charmante. Alors l'une d'elles, on a reçu quand même 300 avec parfois des photos un peu olé olé, notamment des photos du zigougoui.
1: Il était chaud.
2: Ouais,
1: il a ma matraque.
2: C'est ça. Il a aussi essayé de pécho une femme qui sortait de garde à vue et une autre femme, pompier volontaire. Bon, il a été sanctionné et muté en dehors du département.
1: Ah, c'est qu'il est encore gendarme.
2: Il est encore gendarme, mais plus à Montélimar.
3: Ah oui. Elle est belle, la gendarmerie.
1: Salut les gendarmes qui nous écoutaient ce matin. Là, on va aller en Italie. Je vous avais promis qu'on allait voyager, là. On va en Italie à un banquier qui a une technique un peu spéciale pour draguer. Je vous explique l'histoire. Il envoie à une collègue un petit fichier qu'il n'arrive pas à ouvrir. En tout cas, c'est ce qu'il dit. Et il dit à la collègue, j'arrive pas à ouvrir le fichier, est-ce que tu peux vérifier? En l'ouvrant, la salariée de la banque, sa collègue, découvre une vidéo de 45 secondes. Et sur la vidéo de 45 secondes, c'est une vidéo de cucu.
4: Ok.
1: Voilà, une vidéo de cucu, plus précisément une vidéo du zizi.
4: De lui-même peut-être?
1: De lui-même, et puis une petite vidéo juste derrière.
4: Ah oui.
1: Bon, l'homme est ensuite venu la voir pour lui suggérer qu'ils pouvaient travailler ensemble de manière un peu plus proche. Bon, la meuf est partie voir la direction, mais Fissa est très vite voir la direction, qui l'a viré. Il a contesté la décision en disant « Je veux qu'on me réintègre, je me suis trompé de fichier. »
3: Oh bah mince,
2: ça arrive.
1: J'ai pas fait exprès.
3: Comme quoi, des fois, une boulette est vite arrivée.
1: Oui,
3: hein.
1: Voilà. Bon, ça n'a pas convaincu les juges qui ont confirmé son renvoi, donc ils ne travaillaient plus ensemble. Et il est même été obligé de payer 5000 euros de frais de justice. Voilà, pas de chance, sa technique de drague n'a pas marché, la technique du fichier. Et à la place numéro 1.
2: Direction l'Italie où un agent de sécu était quand même moins fin que ton banquier. Lui s'est carrément fait surprendre
1: J'étais pas super fin non plus.
2: Pas super fin, mais là on est quand même au top de la non-finesse. Il s'est fait surprendre en train de s'astiquer le zigouigoui dans les chaussures à talons d'une commerciale
1: pour la séduire.
2: L'entreprise. Voilà. elle l'utilisait pour ses rendez-vous extérieurs. Donc les chaussures étaient constamment dans son bureau. Elle les mettait juste donc quand elle devait partir. Mmh. Et entre temps, l'agent de sécu s'est fait plaisir à plusieurs reprises. Bon, forcément, il s'est fait prendre. Il a été très très mal à l'aise. Alors il a tenté le tout pour le tout. Tu me fais tellement d'effets, hein, lui a-t-il dit. Elle a refusé un rendez-vous avec lui et elle a porté plainte.
1: Elle a bien fait. Non mais c'est vrai, moi à sa place, je fais pareil, je porte plainte. Et ben voilà, il faut pas draguer n'importe comment. C'est le petit conseil qu'on peut vous donner ce matin.
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1: Bonne journée sur Skyrock, merci de vous réveiller avec nous. On est là tous les matins, attention, attention, c'est Alicia qui est là avec nous, Alicia des 24 heures du Mans. Bonjour Alicia.
2: Bonjour.
1: Bonjour. Alors, comment ça va? Ça va? Hey, c'est toi qu'on a écouté tout à l'heure. Ça fait quoi de s'entendre sur la radio quand on se réveille?
2: Ben je sais pas, parce que moi je l'ai pas entendu. J'ai reçu des messages me disant qu'on parlait de moi et de mon chéri, mais j'ai pas pu écouter, je suis au travail.
1: Alors c'est toi qui a vécu les 24 heures du Mans pendant une semaine, parce qu'on se dit 24 heures, c'est une journée. Non, ça dure pendant une semaine. Pendant une semaine, t'as des voitures qui passent devant chez toi.
2: Ah, c'est énorme. Bon, là, c'est un peu dur.
1: Hein, mais ça s'entend à ta voix, ouais. Ça s'entend que t'as passé un week-end difficile.
3: On dirait que t'as hurlé sur les voitures.
2: C'est elles qui nous ont hurlé dessus, du coup.
1: Donc, on a calculé, t'as 24 000 voitures qui sont passées devant chez toi.
4: Rien
1: qu'à 24 heures. Hein.
2: C'est ça, ouais, non, c'est...
3: Ah oui. T'as trop de chance, Alicia, t'as trop de chance.
1: Ah, il y a Rémi...
2: Alors, je sais pas si c'est de la chance, parce que les avis sont partagés, mais...
3: Oui, t'as trop de chance. Et tu t'es pas dit, parce que justement, Rémi en parlait tout à l'heure, il avait dit que tu pouvais louer ta maison et gagner beaucoup de sous, tu as pas pensé?
1: Oui, on a trouvé une solution pour toi, tu la loues la maison l'année prochaine.
2: Ah bah, on est déjà sur Airbnb avec mon chéri, donc on fait de la location Airbnb, et puis bah après sinon on fait profiter la famille et les amis, quoi.
1: Ouais, c'est-à-dire qu'ils viennent, en fait, ils viennent assister aux 24 heures du Mans direct de chez toi.
2: C'est ça, bah, pour eux c'est bénéfique.
3: Hein. Bah ouais, pour c'est cool. Ouais.
1: Non mais l'année prochaine, tu la mets en location pendant la semaine des 24 heures, il y a des dingos comme Rémi qui sont prêts à louer ta maison chère.
2: Ouais, mais le souci c'est que mon chéri, lui, il est tellement fan qu'il veut pas quitter sa maison.
3: Il a raison.
1: Ah, en fait,
3: vous êtes dans les Nodières.
1: Lui, il kiffe.
2: C'est ça, bah oui, lui, il a en plein kiff toute la semaine, il fait ses lives sur TikTok, etc.
3: Bah, il fait
2: avec ses copains, lui, il pose sa semaine.
1: Pour lui, c'est une semaine de vacances, les 24 heures du Mans.
2: Ah bah clairement, oui, il a posé une semaine de vacances, là, et là, il dort, là.
1: Voilà. Et vous avez vu dans quel état il laisse sa femme aller travailler.
2: Alors là, quand je vais lui dire que je vous ai eu au téléphone, il va être fou.
3: Non mais Difool, tu te rends pas compte, pour les fans, là, où eux, où ils sont, là, personne peut y aller.
1: Ouais, et toi, Rémi, tu te rends pas compte,
3: personne peut y aller.
1: Pour ceux qui ont envie de dormir, il y a personne qui peut dormir.
4: Ouais.
2: Bah c'est pour ça que quand on a fait l'interview avec Eurosport, on a reçu énormément de messages et de commentaires de fans qui nous ont dit vous avez tellement
3: trop
2: de chance.
3: Bah ouais.
1: Et ben ce matin vous étiez à la une du morning. On t'embrasse, Alicia. Bonne journée au travail. Bah. Bon courage. Hein.
2: Merci infiniment.
0: Au revoir Alicia.
1: Salut Alicia.
3: Repose-toi un peu.
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5: Trouver un logement gratuit pas cher pour les vacances, et bah c'est simple, c'est les conseils pas chers. Voilà, partir en vacances de manière totalement gratuite, c'est dans les conseils pas chers de Romano. Et puis on va se mettre également Michael Jackson a en fait le succès de son biopic au cinéma. C'est tout simplement le biopic le plus vu de toute l'histoire du ciné. Et dans quelques secondes, on se met Billie Jean, il est 8h23.
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0: Imagine de Michael Jackson sur Skyrock. Hein. Michael Jackson, son biopic le plus vu de toute l'histoire du ciné. Il y a même le 2 qui est en prépa.
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1: L'été du morning de Difool, c'est les inédits du morning. C'est également les numéros 1 de l'été, les numéros 1 des vacances à retrouver tous les matins sur Skyrock entre 6h et 9h. On va retrouver les conseils pas chers de Romano dans quelques secondes. Comment louer, trouver un appart gratuit pas cher. Voilà, les conseils pas chers de l'été de Romano à retrouver dans quelques secondes.

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0: 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Rémi, on te retrouve pour le point sur l'actu et sur le sport, donc à 8h33. Oui. Et on débute avec la météo.
1: Ouais, retour de la canicule aujourd'hui. Les températures vont gentiment monter. Ce sera vraiment chaud par endroit demain et jeudi. Journée qui s'annonce estivale avec du soleil quasiment partout. Quelques nuages ce matin près des côtes de la Manche qui vont totalement disparaître là assez rapidement. Des cumulus vont se développer cet après-midi sur les Alpes et les reliefs corses. Des entrées maritimes à prévoir ce soir autour du golfe du Lion. Les températures 16 à Lille, 17 à Lyon, 20 à Paris, 22 à Marseille dans l'après-midi. 25 sur la pointe du Cotentin, 28 dans le Finistère, 30 dans l'Hérault, 31 dans les Bouches-du-Rhône et près des frontières du Nord, 32 en Alsace et en Charente, 33 dans le Doubs, dans la Loire et en région parisienne, 34 en Vallée du Rhône, 35 sur la Haute-Garonne et en Gironde, 36 sur le Massif central et 37 dans le Lot. La pollution, c'est moyen, les indices entre 2 et 5.
0: Vous allez retrouver votre horoscope de l'amour également d'ici à 9h et là Rémi, c'est parti pour l'actu.
1: Le feu en Gironde qui ne progresse plus mais qui n'est pas encore fixé. 2750 pompiers toujours déployés. Quelques petites reprises de feu au cours de la nuit mais qui ont été maîtrisées par les pompiers. 42 000 hectares brûlés. Le chiffre n'a donc pas évolué depuis hier. Il n'y a pas de TGV en circulation au sud de Bordeaux hormis pour Agen et Toulouse. La 63 reste fermée dans les deux sens entre Bordeaux et Bayonne. En revanche, l'incendie des Landes, lui, est fixé. Pas terminé mais fixé. 15 000 personnes évacuées ont pu retourner dans leur commune. Pareil dans les Hautes-Alpes. Le feu est circonscrit dans le Var mais pas en Corse. Il faudra encore patienter plusieurs semaines pour éteindre ces différents feux. Et évidemment, c'est la météo qui inquiète aujourd'hui avec cette nouvelle vague de chaleur. La barre des 38 attendue demain à Paris et à Tours, 36 à Lyon et à Grenoble, mais surtout des pointes à 40 dans le sud-ouest. Vigilance jaune des gens en cours en Gironde et sur les Landes. Attention du côté du centre-est jusqu'au nord-est, Puy-de-Dôme, Moselle, passant par la Nièvre, l'Ain, le Jura ou encore la Haute-Marne, où les températures vont bien grimper. Le bilan des soldes d'été jugé décevant par les commerçants, une prolongation d'une semaine avait été décidée après la canicule de juin. Mais voilà, les ventes sont restées en recul. Selon l'Institut français de la mode, elles sont en retrait d'en moyenne 1,3% par rapport à l'an dernier. Et l'an dernier, c'était déjà pas fameux. Les professionnels plaident désormais pour une refonte totale du calendrier. Deux nouvelles plaintes déposées par Patrick Bruel il y a quelques jours. On l'apprend ce matin. L'une porte sur des faits de viol présumés qui remontent à 1994. L'autre sur une agression sexuelle présumée en 2005. Le chanteur qui est désormais visé par au moins 31 plaintes. Il a été mis en examen pour plusieurs affaires le mois dernier et conteste l'ensemble des accusations. Une vaste attaque de l'Ukraine cette nuit. La Russie affirme que plus de 390 drones ont visé la région de Moscou. Ils ont été neutralisés avant d'atteindre la capitale. Des habitations ont été endommagées, mais aucun blessé n'a été signalé par le Kremlin. Le président ukrainien Volodymyr Zelensky est attendu aujourd'hui à la Maison Blanche pour s'entretenir avec Donald Trump.
0: On passe au sport, Rémi.
1: Oui, Ousmane Dembélé qui se dirige vers une prolongation avec le PSG. Son contrat court jusqu'en 2028, mais l'attaquant français souhaite poursuivre l'aventure. Il aurait visiblement décliné des offres assez importantes, notamment en provenance d'Arabie Saoudite. Les discussions sont donc en cours entre la direction parisienne et son entourage. Un accord de principe aurait déjà été trouvé. Et évidemment, l'actu du jour, c'est la présentation de Zidane. Rendez-vous à 11h au siège de la Fédération Française de Foot. C'est le président Philippe Diallo qui va l'introniser.
0: Ah bah merci beaucoup Rémi, et nous on va te filer rendez-vous demain matin à 6h.
1: Bah oui carrément.
0: Ah bah voilà, tu seras là
1: au taquet
0: pour l'actu et pour le sport.
1: À demain.
0: Ciao Rémi, vous allez retrouver Romano et les conseils pas chers spécial été, spécial vacances. Les pas chers de Romano, c'est juste après Culture avec Méli Mello.
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1: Bonjour Romano, c'est l'heure des conseils pas chers.
2: Bonjour, bonjour.
1: Bonjour, bonjour. Tiens, parle-nous de carriole en camping. Est-ce que c'est super de faire du camping avec carriole?
2: Ah non, elle a peur de tout.
3: Ah bah tu vois.
4: Ah oui.
2: Ah bah ouais, parce qu'en fait, elle a peur qu'il y a des gens qui rentrent dans la tente, donc elle dort pas de la nuit.
4: Ah ouais.
2: Et sinon, elle voudrait mettre des cadenas à la toile de tente. Mais je lui dis, il y a personne qui va rentrer.
1: Bah oui.
3: Bah qu'est-ce que t'en sais que personne va rentrer?
4: Mais personne va rentrer.
2: Parce que les gens sont civilisés, en tout cas à peu près.
1: Bah tu sais, il y a plein de gens qui font du camping. C'est super le camping.
3: Je sais, mais moi j'aime pas.
1: T'aimes
3: J'ai
1: pas.
3: Peur.
1: T'as peur.
3: Je sais pas.
1: Mais tu dors vraiment pas de la nuit.
3: Ah, je peux ne pas dormir de la nuit, les yeux ouverts toute la nuit, assise à écouter, à attendre que quelqu'un rentre.
1: Ok.
3: Bon, couteau à la main.
1: Donc évite le camping pendant ces vacances, Romano.
2: Non, mais c'est pas prévu. C'est pas prévu.
1: Oui, t'as raison. Alors, qu'est-ce qu'on fait ce matin pour gagner de l'argent?
2: Bon, attention si vous confiez votre logement à un ami. C'est arrivé à un couple de Béthune.
4: Ouais.
2: En fait, les gens sont partis en vacances et se sont dit, bon bah vas-y, vu que la maison, elle, il doit y avoir des travaux dedans, on va confier les clés à un ami. Le mec s'est pas fait chier, il l'a reloué à des gens.
1: Oh. Je veux faire confiance à ses amis.
2: Alors lui, il a expliqué, ouais, j'avais des problèmes de thunes, donc bon, j'avais pas le choix, etc. quoi.
1: Ouais.
2: Oui, bah t'es content du voyage. Ouais. Bah moi ce matin ça m'a donné une idée. Mmh. Je vais proposer aux familles qu'on va appeler de louer leur appartement. Je vais dire que j'ai trouvé un appartement, que j'ai trouvé des gens pour mettre dedans pour les vacances. Et on fait 50-50, tu vois, je suis un peu agent immobilier quoi.
1: Ah, tu es un peu Stéphane Romano Plaza.
4: Wow. C'est ça, ouais.
2: Ouais, oui, voilà.
1: Voilà,
4: ouais, c'est vrai.
3: Ouais. Y a pas mieux comme agent immobilier là?
2: Bah, c'est le plus connu malheureusement.
1: C'est Romano Plaza.
4: Et ouais,
1: allez,
4: génial.
1: C'est parti, on a des
2: numéros. Allez, on y va,
4: ça y est, c'est bon. Ouais.
1: Allez, on les appelle, on va donc mettre leur appartement en location. C'est parti, on va chez qui?
2: On démarre chez Jeannot.
1: Attention. Si Jeannot est là. Il est là.
2: Allô, Jeannot?
5: Ah non, monsieur, vous faites erreur.
2: C'est pas la femme de Jean?
5: Pas du tout.
2: Vous êtes qui, vous?
5: Qu'est-ce que ça peut vous faire, qui je suis?
2: Bah, tu calmes-toi, ma chérie, on pourrait peut-être se rencontrer.
5: Ouais, va te faire foutre.
1: Voilà.
2: C'est très gentil, mon amour.
1: C'est très gentil. Elle est partie.
2: Et voilà.
1: Bon contact.
2: Très bon contact.
1: Ouais, t'aurais dû dire, je suis Romano Plaza.
4: Grave.
2: Ouais, mais je suis sûr que ça aurait cartonné, là. Mais je vais pas dire que je suis Plaza.
1: Ah, tu veux pas, t'as peur que ça
2: mec,
1: se fasse foirer.
2: Mec, avec des emmerdes.
1: Ouais. Ça se foirer, tes conseils pas chers. Bon, désolé pour le premier, on en a un autre.
4: On enchaîne. On enchaîne chez Daniel.
1: Chez Daniel. J'espère qu'ils seront aussi sympas que la femme de Jeannot, qu'on a eu il y a un instant. Yo, Daniel.
6: Oui, bonjour.
2: Ouais, bonjour, tu vas comment? Daniel?
6: J'entends mal.
2: Oui, c'est Daniel.
6: Oui.
2: Ouais, comment tu vas?
6: Très bien, la forme.
2: Bah, nickel. Tu sais, j'ai mis ton appartement en location sur Airbnb, là, pour les vacances.
6: Mais non, mais j'ai rien, tiens.
1: Il va leur filer sa femme.
2: Oui, bonjour madame.
7: Oui, bonjour.
2: Oui, donc comme j'expliquais à ton mari, mais qui a rien compris, j'ai des locataires là qui arrivent chez vous à partir de ce midi. Là, j'ai loué ton appartement sur Airbnb.
7: Ah ben ça m'étonnerait parce qu'on est à la campagne et puis on est en pavillon alors.
2: Ah ben oui, non, mais je sais que je sais, c'est même étonnant que j'ai trouvé des gens pour venir dans un coin pareil.
7: Ben c'est pas un coin pareil, c'est un coin qui nous plaît déjà pour commencer.
2: Ouais, ben par contre il va falloir débarrasser le plancher parce que moi j'ai des gens qui arrivent ce midi.
7: Ah ben, je suis désolé, je débarrasse pas le plancher chez moi.
2: Ah ben si, alors. Si, mais on fait 50-50, hein. J'ai
7: ah,
2: loué
7: non,
2: ça.
7: Non, il n'y a pas de 50-50 alors.
2: Ah mais c'est trop tard, moi c'est signé, hein.
7: Mais ben ça m'étonnerait, hein.
2: Alors,
7: je dis tout de suite que vous allez recevoir une plume dans le cul, hein, si vous arrivez ici. Je vous le dis tout de suite, hein.
2: Non, mais tu récupères tes culottes tout le merdier, là, et puis il faut débarrasser le plancher avant midi, hein.
7: Ben, pauvre rigolo, ben, je sais pas qui tu es, mais là, t'es vraiment un rigolo, hein.
2: Ouais, allez, ben, moi... Non, mais je vous donne 200 euros, hein. On fait 50-50.
7: Je 200 euros, j'en ai pas besoin.
1: Ah. Allez. On fait 50-50.
2: Allô.
1: Je t'avais dit, tu aurais dû te présenter comme étant Stéphane Plaza. Faites gaffe si vous prêtez votre appartement à un pote, si vous laissez les clés à un pote, ça peut... Bah, vous pouvez vous retrouver sur Airbnb.
4: Ouais.
1: Sans
4: ouais,
1: être au
4: attention.
1: Courant.
4: Attention.
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1: Premier allez, c'est l'heure de notre reportage. Grand reportage dans le morning. Il est arrêté par la police. Des gens appellent la police parce qu'il y a des gens qui... Enfin, il y a un mec qui est rentré dans leur jardin.
2: Cambriolage en cours.
3: Le cambriolage a lieu en ce moment même et les occupants sont dans leur maison.
1: Ah.
3: Ce sont eux qui ont appelé la police.
1: Eh oui, intervention de la police, flagrant délit.
3: L'individu est surpris en flagrant délit en train de rôder dans le jardin.
2: Oui. Au sol, les mains sur la tête.
4: Il voulait prendre les chaussures de sécurité.
2: Tu voulais prendre les chaussures de sécurité?
4: Je n'ai jamais cambriolé une maison.
5: Et là, tu fais quoi, là, mon lapin?
4: Et quand j'ai pas de chaussures de sécurité, ça, il voulait vous emprunter vos chaussures, mais je les aurais rendues.
5: Oui, bien sûr.
1: Voilà, il voulait prendre les chaussures, il les aurait rendues après. Bon, en fait, c'est pas du tout des chaussures de sécurité qu'il voulait voler.
3: Dans ses poches, plusieurs petites culottes de femmes.
4: C'est à mon ex-copine.
1: Oui, bien sûr. C'est que mon ex-copine, je me balade avec. Je les mets partout, les petites culottes.
6: Et gros, il a des culottes de partout, là.
4: Ah ouais, mais c'est à moi. J'ai pas voulu des culottes, c'est pas un monsieur ni madame. C'est à moi, monsieur.
1: Bien sûr. C'est à moi, mais on se balade tous avec des culottes mais partout. Oui. On sait jamais si ça peut servir. Hein.
4: Ça, c'est à moi, monsieur. C'est à ma copine. Hein.
1: Oh, bien sûr.
4: Ça, là, j'ai pas volé des petites culottes, mais j'ai pas volé des petites culottes.
7: Hein. Et il en galère un peu.
4: Non, ça, vous pouvez regarder. Hein, ouais. Ça, c'est à moi.
8: C'est étrange, quand même, non?
4: Parce que j'ai un peu fétichiste.
1: Oui, c'est donc ça. Ça y est, c'est notre dingo du jour.
3: Ce qu'il était venu voler se trouve peut-être au fond du jardin. Les petites culottes posées sur l'étendage.
2: Vol de culottes.
4: Mais monsieur, c'est à moi.
2: Non mais franchement, vol de culottes carrément.
7: Tout est à lui.
1: Les keufs, c'est hallucinant. Oui, t'imagines, le mec rentre dans le jardin. Effraction pour voler des petites culottes. Et la police fait l'enquête jusqu'au bout.
2: Hé, franchement, je suis sûr, elles sentent encore la lessive.
4: Mais c'est à moi.
1: Et les renifs.
2: Elles sentent la lessive de l'étendoir.
1: Et t'imagines?
4: Il lui manque des culottes. Je vous garantis que c'est vrai.
1: Il vérifie. Heureusement qu'elles sentent la lessive, t'imagines?
7: Il a pas volé les culottes sales.
1: Non, il vole des culottes propres, tout le temps.
2: Donc le monsieur se balade en fait avec 1, 2, 3, 4, 5 culottes de femme.
1: Attention.
2: Et il a un porte-jartel sur lui.
7: Oh, génial.
1: Trop mignon, super le dago.
2: Là, je suis sans voix, c'est vraiment la première fois. C'est la première fois là que je vois ça, là, quand même. Là.
1: Ouais, un mec en porte-jartel qui vole des culottes, c'est magnifique. Et pourquoi il vole des culottes? Il l'explique.
2: Il va falloir que tu t'expliques sur les culottes. Hein.
4: Mais écoutez, monsieur, c'est simple. Les culottes, je suis fétichiste. Je me branle avec.
1: Voilà.
7: Mais non.
4: Toutes ces culottes-là, c'était à mon ex-copine. Ah. Vous voulez tout savoir? Voilà. Par contre, elles sont propres.
1: Ah, bah, ça va. Bonne nouvelle alors. Hein.
7: Bah oui.
1: Bon, voilà, il l'a arrêté.
7: Oui, ah voilà. Oui. Bon, tant mieux.
1: Il l'aurait été. C'est mieux. Tant mieux.
7: Après, tu te fais cambrioler, on te vole tes caleçons ou tes culottes. En vrai, t'es pas si mécontent.
9: Je préfère qu'on me vole mes caleçons et mes culottes que.
7: Que des bijoux, des trucs,
1: Je me dis juste qu'il y a un dingo qui est rentré chez moi quand même.
7: Ouais, pareil.
1: Il y a Pataya du 51 qui nous envoie un message qui dit: nous sur Reims, et il y a une paire d'années, il y a des gens, ils volaient des maillots de bain la nuit.
7: Ah ouais,
1: c'était peut-être notre dingo du jour.
7: C'est peut-être le même, ouais.
1: On l'a trouvé, il a été arrêté, Pataya, t'inquiète pas.
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0: Trevor Daniel sur Skyrock avec Fallin. Vous êtes dans l'été du Morning de Difool. Il est 8h53 avec le soleil, la canicule qui réapparaît sur toute la France. On va avoir une pensée bien évidemment aux pompiers qui luttent contre les incendies. En Gironde, l'été du Morning de Difool, il y a votre horoscope de l'amour qui se prépare. On va terminer l'émission avec votre puissance amoureuse sur une échelle de 0 à 5. Il y a Maxime également qui se prépare avec tout le son de Skyrock tout au long de la matinée, du Shakira, Burna Boy, Jules également. Mais avant tout ça, il y a de l'argent à gagner sur Skyrock.
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0: Vous avez envoyé cash au 720, d'ailleurs continuez à le faire parce qu'on peut vous rappeler à n'importe quel moment de la journée. Cash au 720 pour gagner de l'argent et on file, on appelle quelque part en France. On avait promis qu'on allait le faire, donc on tient nos promesses. On file dans l'est de la France. Léa va-t-elle décrocher?
2: Oui, allô?
0: Léa?
2: Oui.
0: Bonjour Léa.
2: Bonjour.
0: T'es en direct sur Skyrock Léa. Le sourire de celle qui a compris qu'elle allait gagner un petit billet, un gros billet même. T'as 26 ans, t'es à Nancy Léa. Allez, on regarde combien tu as gagné.
2: Oui, je suis prête.
1: 600 €.
0: Et est-ce que tu es prête à recevoir 600 €?
2: Ah oui.
0: Oui, on est toujours prêt à recevoir 600 €. Et bah c'est gagné Léa, voilà, bravo, félicitations. T'as tes 600 balles, voilà, sur ton compte en banque.
2: Oh super, merci beaucoup.
0: C'est bien quand même le 100%
2: cash. Je suis désolée, je suis au boulot.
0: Pourquoi t'es désolée? Mais sois pas désolée.
2: J'hésite.
0: Mais t'es parfaite, Léa, bravo. Bravo à toi. Voilà, sois pas désolée de gagner 600 euros quand même, t'excuses pas.
2: Non.
0: Enfin, si, tu peux t'excuser auprès de ceux qui n'ont pas gagné. Mais voilà, il y aura d'autres jeux. Voilà, donc on fait comme Léa, on envoie cash au 720 et on t'envoie ça rapide. Bravo, Léa.
2: Merci beaucoup.
0: Avec plaisir. Bon travail à toi. Ciao, Léa.
2: Merci, bon courage.
0: Ciao. Bah, t'inquiète, hein, pas besoin de courage. Voilà, il y a du son, il y a des cadeaux. Et puis on garde vos numéros également. On vous fera en plus partie tous du tirage au sort des 15 000 balles, des 15 000 euros qui aura lieu dans le Morning de Difool. On vous appelle toute la journée, on crédite les comptes en banque comme Léa de Nancy, vous envoyez cash au 720.
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1: Il est 9h01, c'est l'été du morning de Difool. On termine l'émission avec votre horoscope de l'amour. On félicite Léa de Nancy. Il y a quelques secondes, vous l'avez entendu, repartir avec 600 balles, 600 euros cash. Le 7-20-20 de l'été, on vous appelle toute la journée pour vous offrir de l'argent pour créditer vos comptes en banque. 600 balles pour Léa. Faites comme elle, cash au 7-20-20 et puis toujours les 15 000 balles à gagner dans le morning de Difool. Pareil, quand vous envoyez cash au 7-20-20, vous êtes inscrit pour tous les tirages. On a Shakira qui arrive pour le son avec Die Die, avec Maxime bien évidemment, Jul, Parfum Cartier. Mais tout de suite, c'est parti pour votre horoscope de l'amour. Votre puissance amoureuse sur une échelle de 0 à 5 en ce mardi 28 juillet, c'est 0 sur 5 de puissance amoureuse pour les lions et pour les taureaux, avec un manque de communication qui pourrait un petit peu vous plomber la journée. Les cancers et les poissons, vous avez 1 sur 5, alors ne misez pas tout sur votre physique, c'est le conseil du jour. Les capricornes et les balances, c'est 2 sur 5 de puissance amoureuse, avec votre esprit de contradiction qui pourrait plaire à certains mais qui pourrait en énerver d'autres. Les béliers et les gémeaux, vous avez 3 sur 5 avec un nouvel élan qui va vous aider à franchir un cap dans votre vie sentimentale. Les vierges et les scorpions, 4 sur 5 de puissance amoureuse, vous allez réussir à vous faire remarquer intelligemment.

Mélo décalé, le son de Tiako. Tiakola sur Skyrock. Skyrock premier sur les nouveautés avec Mister No It All. Le tout nouveau Teddy Swims, Rainbow derrière avec Mon Bébé. Puis Shai aussi, la rappeuse belge avec Jolie.

0: Jolie Go, Shy sur Skyrock, la rappeuse belge avec un autre belge à retrouver sur Skyrock tout à l'heure à partir de 21h. Cédric le belge pour la radio libre de Difool, la radio libre de l'été avec Difool, Romano, Lamari, Samy, Karim, Cédric le belge, le seul, le vrai, l'unique, Guigui et Medellin. Leto sur Skyrock avec Pineapple. Et dédicacé par le célèbre Ryan de Liévin pour Hassan du Centre Culturel et Social de Liévin qui organise un tournoi de foot à 7 tout à l'heure à 14h30 et Bad Bunny qui arrive aussi avec Nouveau Vaïol.
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Bello et Dallas, les deux Bretons, c'est un énorme carton sur TikTok, ça s'écoute toute la journée sur Skyrock. Bello et Dallas avec Séminaire, avec Evian de Roubaix qui le dédicace pour son petit chat. Simbouche, eux, vous les verrez en concert Skyrock, ils vous préparent une énorme teuf pour les fêtes de fin d'année. Ils seront les 16 et 17 décembre sur la scène du Zénith de Lille. Big Flo Oli maintenant avec Picasso, Aya Nakamura et la rafleuse Sexy Nana, et Bruno Mars également avec Finesse sur Skyrock.

Bruno Mars sur Skyrock, c'est Finesse Alex de Liévin qui le dédicace pour sa femme Nathalie qui est en plein travail, le soleil, la chaleur, les températures qui montent et nouveauté Skyrock. Maintenant le titre s'appelle Vive la monnaie, c'est le son préféré de Romano que vous retrouvez tous les matins sur Skyrock pour les conseils pas chers. Gims et Mauvais Joe, Vive la monnaie, c'est parti. Shakira et Burna Boy également avec Die Die sur Skyrock.

Le son de Jay Bruni sur Skyrock avec GTB. Maladie, Mauvais Joe, l'homme de cet été 2026. Mauvais Joe du Triangle des Bermudes. Amolio, le dédicace pour toute la team des Portugais du garage de Arne. On a le nouveau Gradure, Gradure le Cheguet, Gradure le Hémois avec Morad en nouveauté pour TTO. 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
15: 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Il y aura bien évidemment des invites à gagner à la rentrée sur Skyrock. Et d'ici là, les Reza, c'est dans tout.

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C'était Polak sur Skyrock, PLK avec Pocahontas, Urban Music Non-Stop. Ça continue sous le soleil. Neika maintenant avec One Track Mind, Jaja et Dinaz à tes côtés. Et Tricheur aussi de Nekfeu en duo avec Damso sur Skyrock. 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

0: Culture qui arrive derrière avec Méli Mélo, dédicacé par Seb pour tous les agris, les agriculteurs de Rouvroy. Vous aussi, vous avez un métier qui déchire tout, vous avez envie de représenter. Bah, faites comme Seb de Rouvroy. J'attends vos dédicaces. Elles sont réservées, je le rappelle, à celles et ceux du Nord et du Pas-de-Calais. Pour envoyer vos dédicaces, la méthode la plus rapide, c'est l'appli Skyrock. Vous passez par l'icône qui permet d'envoyer des messages en direct. Vous démarrez bien votre dédicace avec le nom de votre ville. Vous pouvez les envoyer également sur les réseaux sociaux, Facebook et Instagram. On répond absolument à tout le monde, on répond à tous les messages privés. C'est Skyrock Nord sur Facebook et sur Instagram.
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Malek, le triangle des Bermudes sur Skyrock avec Aya Nakamura, dédicacé par Mich de Lens pour toute sa famille, Chris, Florian, Cindy et Mathéo. Juste à côté de Lens, il nous vient de Liévin. Il est né, il a grandi à Liévin. C'est également le streamer le plus suivi en France. Il s'appelle Anime. Anime avec Meryl, le titre Champagne. Rembo Goyard aussi avec BMS et Beyoncé avec Naughty Girl sur Skyrock. 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

0: 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Premier sur le rap, c'est Ninho qui pose sur un son de corps le titre Mon Poteau. Et je vous rappelle que Ninho va revenir en concert Skyrock. On est pressé d'y être. Il sera en concert Skyrock. Ça sera le 30 janvier prochain sur la scène de Gaillant Expo à Douai. Le Quattro Tour, la nouvelle tournée de Ninho. Et d'ici là, bien évidemment, il y aura des invites à gagner sur Skyrock juste avant 3h de l'après-midi. Elle voulait de RN Boy. Dédicacé par Stage Junior pour toute la ville de Guénin. Et Ariana Grande également pour I Made Love You Me sur Skyrock.
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6: Et ça parle de foot maintenant sur Skyrock. C'est parti pour l'agenda du LOSC, hein, l'agenda des Dogues Lillois après une défaite contre Charleroi ce week-end. Nouveau match amical au programme pour les Dogues Lillois de David et Ancelotti. Hein, le LOSC qui va défier l'équipe belge de l'OH Louvain. Le match aura lieu ce samedi. Ça sera à partir de 17h du côté du King Power de Louvain.

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En mode lover, enfin lover un petit peu particulier quand même. Hein. C'était DJ K-West avec Attachin Boy pour Chambre 04 dans l'émission des dédicaces. 3h de l'après-midi, bienvenue à toutes celles et tous ceux qui nous rejoignent à l'instant même. Du beau temps, du soleil, une toute nouvelle ère de son qui débute maintenant sur Skyrock. Aya Nakamura, Sexy Nana avec La Rafleuse. Vous allez retrouver Bad Bunny derrière pour Nueva Yol, dédicacé par Noah de Dunkerque pour sa maman Amélie et son papa Ludovic. Et Mauvais Joe également, le triangle des Bermudes, hein, le leader du triangle des Bermudes avec Maladie pour attaquer une toute nouvelle ère de son.

0: Un des artistes qui a explosé en 2026, Aaron Boy, qu'on va écouter un instant aux côtés de Nonola Grinta. C'était avec moi sur Skyrock. 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Allez faire un tour, même pendant les vacances, même pendant l'été, on est là avec la musique du mondial. Il y en a beaucoup qui sont nostalgiques du mondial. Et bon, on continue l'expérience avec Shakira au moins. Shakira et Burna Boy. C'est Die Die, il y aura aussi Bello et Dala.
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été, mauvais Joe à fond sur Skyrock. Ça, c'est un des gros sons de l'été 2026. Et tous les sons, tous les numéros 1, on vous les joue ici sur Skyrock. J'espère que vous passez un bon début de soirée en train d'écouter les numéros 1 dans le 16-21. On va jusqu'à 21h là, avec du classique maintenant, Clean Bandit et la voix de Sean Paul. Sean Paul, Rockabye à l'ancienne. Et derrière, on envoie Bilouki pour full.

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Gambie à suivre.

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3: 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Et d'ici là, les résas, c'est dans tous vos points habituels.

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Il est 20h01, bon, vous savez qu'à 20h on retrouve Planète Rap, mais là c'est les vacances de Planète Rap. Encore un mois de repos pour Fred et les équipes, et puis à la rentrée, nouvelle saison avec tous les rappeurs, tous les numéros 1 qui viendront tous les soirs faire des lives, des freestyles avec des invités. Le Planète Rap sera de retour, et d'ici là, le 16 ans joue les prolongations. On va jusqu'à 21h avec tous les numéros 1, PLK pour attaquer l'heure, et derrière on envoie le tout nouveau Soprano qui s'appelle DJ sur Skyrock. Allez, bonnes vacances.

0: tu vois, du mascara sur les trucs, tu nettoies.
1: Non, mais là, t'aurais vu l'état où. Je pense qu'il n'y a pas un soir où les meufs se sont démaquillées. Tu sais, si tu veux, à la base. En plus, elle est vachement clean, tu vois, sur l'hygiène et compagnie.
0: Ouais,
1: quand tu vois, quand tu voyais l'été d'oreiller, c'était pas en une nuit que ça s'était passé. Hein. Oh, non, mais vu même les cigarettes écrasées par terre dans l'appart.
0: Non, mais ça, c'est vraiment chier sur la gueule des gens, ça.
2: Je suis proprio, je pète les plombs.
0: Ah, moi, pareil.
1: Ah, bah, elle fait. Un jour, elle a appelé les flics pour les déloger. Parce qu'en fait, les meufs, elles étaient rentrées de boîte. Et elle devait se barrer. Non, mais elle avait, tu sais, elle devait faire la sortie. Et elle devait accueillir des autres clients, tu vois. La société de ménage, eux, ils sont, à un moment donné, ils sont là, tu sais, on fait le ménage.
3: Ils s'en battent les couilles,
1: ouais. Ils s'en battent les couilles. Si les gens, ils sont pas sortis, elle a été voir les meufs, elle a dit, bon, maintenant, si vous êtes pas partis dans une heure, j'appelle les flics. Ah, les meufs, elles sont sorties, elles étaient dégueulasses.
3: Ah ouais, des tronches,
1: complètement bourrées avec leur valise, comme ça, des déchets, quoi.
4: T'imagines, tu sors avec une meuf comme ça, elle te ramène chez elle, tu te dis, waouh.
0: Non, mais c'est ignoble.
4: Ouais.
0: Alors, faut respecter les autres.
4: Il y aura plusieurs messages pour toi, Seb. Alors, on nous dit parler à ta tante ou à ton oncle pour qu'ils en parlent à ton cousin. Si les parents le disent, les parents, c'est pas des crasseux, Seb.
5: Ouais, enfin, je sais pas comment l'expliquer. C'est compliqué. Ouais. Je crois qu'ils lui ont pas donné la bonne éducation. À ce niveau-là.
1: Okay. Mais ton oncle et ta tante, ils sont propres ou c'est un peu des sales aussi?
5: Ma tante, elle est propre, mais mon oncle moyen. Quoi.
4: Ah, il tient de son père. Alors.
0: Ah, mais c'est ça.
5: Il a été élevé par son père.
4: D'accord. Il y a Cassis qui a 17 ans et qui, elle, a un petit frère qui se lave jamais les dents. Il pue de la gueule, c'est une boule puante, mon petit frère. Là, le petit frère est une boule puante. Mais les gosses, ils ont des périodes où ils se lavent pas les dents.
0: Ouais, c'est ça. Mais même la douche. Hein.
4: Vous avez eu ta sœur, elle se lavait les dents.
0: Ouais, nous, on se lavait les dents.
4: Vous étiez propre.
0: Mais mon fils, par exemple, quand il était petit, le bain, c'était l'enfer, quoi.
4: Ah, il se lavait pas.
0: Bah déjà, quand je le foutais dans le bain, il chiait dedans.
3: C'est pour ça qu'il est
4: devenu zadiste. On viendra sur les crânes dans votre entourage, tout ça. Qu'est-ce qu'on fait pour Seb? Alors, un petit tour de table, là. On fait quoi pour Seb?
1: Ah, bah, je me prendrai la tête avec lui, moi.
4: Toi, Romano, lui, il irait directement se prendre la tête avec lui.
1: Ah, non, mais j'irai en frontal. Moi, je lui dirais, écoute, vas-y, je t'ai fait embaucher, évite de me foutre la honte, t'es gentil, va te laver.
0: Mais ça, t'as raison, mais je le dirais pas en l'attaquant, moi.
1: Ouais, bah, vas-y. Non, mais tu lui as dit toutes les manières, à un moment donné. Vas-y, va te laver, espèce de gorève.
4: Il y a le PQ du 5-9 qui nous dit, il a qu'à inviter son cousin à la piscine une fois par semaine, et bim, désaffecté à la Javel.
1: Non, mais ça va, t'es pas assistante sociale. Je dirais, vas-y, je t'ai fait embaucher, tu me fous la honte.
4: Ouais.
1: Respecte-moi et respecte-toi un peu, tu vois.
0: Non, moi, je serais peut-être un peu plus calme en lui disant, bah, effectivement, ce que t'as dit, Romano, mais sur un ton, voilà.
3: Effectivement.
0: Et lui dire aussi, tu vois, t'as pas de meuf, mais si tu restes comme ça, t'auras jamais de meuf, quoi.
4: Moi, je vous dis, moi, j'ai donné mon idée, c'est l'histoire de la meuf, là. Tu fais, t'as une complice, il y a une meuf qui va le voir, qui lui fait comprendre qu'elle est intéressée, et puis au dernier moment, elle lui fait, ah non, mais t'es un gros dégueulasse.
0: Je vais peut-être lui faire un électrochoc.
4: Je peux pas sortir avec un mec qui pue.
1: Ou alors, je fais un coup de bâtard, je mets toute la boîte au courant, et on lui trouve un surnom, et tout le monde l'appelle, je sais pas, Pou
4: qui pue.
1: Pou
4: qui pue.
5: Ah non, mais il y a pas besoin de dire à toute la boîte, il s'est cramé tout seul.
0: C'est trop tard.
4: C'est déjà fait.
5: Voilà, non, mais moi, c'est trop tard. Et après, moi, le dernier déclic, c'était ce soir. Je lui ai dit, tu vois, j'appelle K-Rock, écoute K-Rock.
1: Ah, il écoute. Roules,
3: ah, ben voilà,
5: là,
3: c'est bon.
5: Oui, il écoute.
0: Ah, donc, là, le déclic, il va comprendre.
4: Il faut te laver le cul.
1: Va te laver, salopio.
3: Lave-toi, mon cochon.
4: Bah oui, lave-toi. Ah, bah ça, c'est une bonne idée, dis donc. En fait, c'est toi qui as trouvé la meilleure idée, Seb. On aura peut-être d'autres témoignages. Dites-nous si vous avez des sales dans votre entourage.
1: Oh, je suis là.
4: Si vous avez eu honte un jour parce que vous étiez sale. Quand tu sentais l'oignon, Cédric.
2: Non, ça, c'est de la bouche quand tu bouffes, c'est pas grave.
4: C'est vrai que
2: tu te laves les dents, tu sais, c'est réglé.
4: Ah ouais, c'est vrai que t'étais.
2: Enfin, l'oignon, ça reste un petit peu quand même. Quand tu manges l'oignon cru, ça reste.
4: T'as une période,
2: l'oignon cru, ça va.
1: Non, mais tu suais l'oignon.
4: Non, mais c'est vrai, tu sentais l'oignon.
1: Tu suais l'oignon.
2: Pas l'oignon.
1: Bah, moi, je paie la pisse. Toi, tu sens l'oignon.
4: Tu sais, quand on mange des trucs, Marie, d'ailleurs, on nous a dit que quand on mangeait de l'ananas, par exemple, le sperme, il avait le goût d'ananas, c'est vrai ça?
0: Ah ouais? Ah, j'ai jamais vérifié. Je sais que ça change un petit peu, mais.
2: Il y a des trucs qui parfument peut-être plus que d'autres. Ah, moi, les meufs, elles me l'avaient dit ça, ouais, pour l'ananas. Ouais, je te jure.
4: Toi, il doit sentir le grec, ton sperme, non?
2: Hein?
0: Bah oui, regarde, déjà quand tu pisses, tu bouffes de l'asperge, par exemple, ça sent un peu l'asperge.
4: Je mange jamais d'asperge, j'aime pas ça.
0: Oui,
2: tu vas après Marie au chat, ça sent la pisse, ouais. Ça sent la bière.
3: Non, la pisse, gros.
0: Ah,
2: ça sent la bière.
0: Non, mais ouais, mais ça dépend de ce que tu bois.
1: Tu sais que ta pisse, elle a le goût d'asperge.
0: Non, l'odeur d'asperge. C'est bien connu ça.
2: Ouais, c'est connu.
4: Ah ouais, je sais pas.
2: Asperge, betterave, c'est pour la couleur.
1: Non, mais asperge, ouais, les betteraves, ouais, tu pisses rouge.
2: Mais les asperges, c'est la couleur. L'odeur.
1: Ah ouais. Je sais pas, j'en bouffe des fois, mais j'ai jamais fait gaffe.
2: Tu sentiras ta pisse.
1: Ouais, je la goûterai même.
4: Il y a le café qui fait plus la pisse.
1: Je vous dirai éventuellement aussi.
0: Ça
1: sent l'asperge.
4: Le café qui agit aussi sur l'odeur de la pisse, il paraît.
2: Ouais.
0: Ouais, bah oui, logique.
4: Alors, aussi. Alors vous faites quoi, Samy? Tu ferais quoi, toi?
2: Moi, je suis transparent, je dis tout. C'est plus possible de continuer.
1: Ouais,
2: comme
1: moi
2: ça.
1: Aussi, pareil.
2: Ah ouais.
4: Karim?
2: C'est pour ça. Oui. Ouais, moi aussi. Ah.

0: dit.
1: Non, mais témoigne, Romain.
2: Non, mais faut le dire.
0: Ils ont le droit de témoigner. Bah oui.
1: Mais témoigne, man.
0: Tu as de la merde.
3: Et Guigui.
2: Bah pareil, faut être honnête. Tu dis la vérité, tu dis ce que t'en penses, et puis bon, bah. Après, bon, je sais pas trop ce que ça va donner.
0: T'as déjà eu des sales dans la famille ou des périodes sales, je sais pas, ton petit frère, ta sœur.
2: Non, franchement, dans la famille, ça va.
3: Et au catéchisme.
2: Mais au catéchisme non plus.
0: T'avais pas de sale au catéchisme.
2: Mais par contre, au collège, c'est vrai qu'il y avait un mec.
3: Le curé était propre.
2: Le curé était parfaitement propre.
3: Sa bite était propre.
0: Il avait un gigi très propre.
2: Ouais, ah, mais qu'est-ce
3: qu'il le nettoyait.
2: Oui, ah, là, ça s'est reparti.
0: Dans ma bouche.
2: Ah, bah, putain, les enculés.
0: Salopard.
2: Ah, vous êtes grave, les mecs.
0: Sale, tu es sale.
2: Mais ça m'est arrivé, ouais, c'était au collège. J'avais un pote qui sentait très fort et pour le coup, c'était tous les jours, quoi. Après, j'ai jamais
0: osé. Mais c'était quoi, la transpi ou bah, en fait, tout mélangé?
2: Limite, c'était un peu une odeur, je sais pas comment expliquer. Ouais, mais je sais pas, une espèce de mélange entre de l'urine et de la transpi.
3: Ah, bah c'était moi.
2: Ah, bah c'était Romano.
3: J'étais de passage dans le coin.
2: Et en fait, moi j'ai jamais osé lui dire parce que je me suis toujours dit, si ça se trouve, il a un petit souci, une maladie ou un truc. Donc
0: non, non, c'est juste un crasseux. Hein.
2: Peut-être, je sais pas. Donc j'ai jamais osé lui dire, mais c'est vrai que du coup, je l'esquivais un peu, quoi.
0: Bon. Eh bien, vous avez des crasseux dans votre entourage, vous pouvez témoigner pour. Parce que bon, il nous écoute. Pour le cousin, qu'on salue d'ailleurs. Salut à ton cousin.
3: C'est un salut de loin, quoi.
0: Ouais, de loin, oui, c'est mieux. David, merci du témoignage. T'avais une petite idée, tu ferais quoi, toi? Enfin, tu nous as déjà expliqué ce que tu as fait.
4: Moi, je mettrais de force
0: sous la douche,
4: je me menacerais. Ouais.
0: Tu le fous sous la douche. Et toi, Johan, une petite idée en plus pour Seb?
5: Ouais, après, par rapport à moi, mon problème à la salle de sport,
0: ouais.
5: Si je serais le gérant, je lui couperais ton abonnement et je lui dirais tu pourras t'inscrire une fois que tu seras lavé.
3: Voilà, c'est, ouais, là, c'est méchant.
2: Après, le lui dire une première fois.
6: Non, procès, gros, t'es fou.
0: Non, tu l'envoies chez un concurrent, comme ça il fait fuir les gens.
2: Ah oui, c'est ça, c'est pas mal ça.
0: Ouais, tu le fous dehors, tu l'envoies chez un concurrent.
3: Bête, ça, non, mais c'est vrai que bah, je pense pas que t'as un procès, tu vois. T'es censé être propre quand tu vas quelque part. Tu vois, je veux dire, t'es le patron.
6: Mais tu vas à la salle de sport, tu payes un abonnement, le mec il coupe ton abonnement parce que t'as pas pris.
3: Non, mais il te prévient. Non, mais il te prévient. Non, mais je suis désolé. Moi, je vais dans une salle de sport, le mec, il y a un mec qui est continuellement en train de puer. Je le dis à la direction. Ouais, la direction, le mec, je lui dis à un moment donné, soit tu trouves une solution, soit c'est moi qui me barre de ta salle, tu vois. Et les gens, ils vont faire la même chose. C'est comme si tu vas au restaurant et que t'as toujours un mec qui pue dans le resto. Tu sais.
0: Vous qui avez été entrepreneur dans l'équipe Romano, tu as entrepris. Tu as été entrepreneur.
3: Ouais, exactement.
0: Tu as monté un machin game là.
3: Laser game.
0: Laser game. Voilà, c'est ça.
6: Un machin game.
0: T'avais des gens sales qui venaient des fois.
3: Ah bah les gosses, oui, ils sont tous sales.
0: Ils sont un peu
3: sales.
0: Mais tu leur disais.
3: Non mais moi je les voyais pas souvent parce que j'étais pas sur place. Mais non mais des fois ils se roulaient par terre et tout. Ils étaient tout crades. T'sais. Après vous.
0: Ouais mais entre se rouler par terre. Et
3: non,
0: être poussiéreux et puer, c'est
3: non, mais il bouffait des gâteaux, il se lavait pas les mains, tu sais. Il puait. Non, moi, c'était à l'école de radio, j'avais un élève qui puait.
1: C'est Sam?
3: Non.
1: Du matin, non?
3: Non, non.
0: C'est Guigui?
2: Non, mais oui. je sais de qui oui. Tu parles en plus.
3: Non, mais je même pas
2: je crois que je le connais.
3: Ouais, bon, je sais pas.
0: Ah, il était connu pour puer?
2: Non, pas, il était. Non, il était pas connu pour puer, mais. Ouais, un peu, ouais. Ah, en arrière, non. Là.
0: Bah, si vous voulez.
2: Non, c'était un châtain.
3: Ouais, châtain, un peu comme toi, quoi.
2: Non, mais il venait commencer par un T, son prénom.
3: Ouais, je me rappelle plus.
2: Ah putain,
3: ouais. Mais non, mais en tout cas, le mec, je ne pouvais pas être à côté de lui. Tu sais, je leur apprenais la table de mixage. En fait, moi, je les avais à 10h le
0: ils
3: matin.
0: Sentaient quoi?
3: Ah, mais ils sentaient la nuit, tu vois.
0: Non,
3: mais la nuit, pas qu'une nuit. Ou alors, très longue nuit.
0: Ça fait les nuits.
3: Le nuit d'un mois et demi. C'était une max. Non, mais j'étais
1: une maximale.
3: Non, mais tu savais, le mec, il arrivait, je pense qu'il venait de se lever. Et je pense que le mec, il devait vivre tout seul. Les draps, il les changeait pas, mais il puait. Je te jure que j'avais. Limite des haulkers.
1: Ah.
3: Lui, tu sais, je marchais et je lui disais, bon, bah alors tu vas faire l'exercice. Il se mettait à la console. Tu sais, je me mettais de l'autre côté en fait.
1: Et en woolwall.
3: Ah non, mais là, je pouvais pas. Le mec, c'était un coup à ce que je tige dessus.
2: Ah,
3: le mec, il puait. Tu sais, je lui ai jamais dit. Je voulais pas l'afficher. Mais le mec, et le nombre de mecs que j'ai eu qui avaient les ongles sales aussi, ils mettaient les mains sur la table de mixage. Gros, mais t'as fait quoi? T'as fait du jardinage avant de venir.
0: Ah non mais les ongles sales, ça veut dire qu'il se lave pas les mains, ça veut dire qu'il allait aux chiottes, qu'il s'est essuyé le cul.
3: Ah, c'était avant le Covid, hein, mais bon.
0: Et qu'il s'est pas lavé les mains.
3: Ah, c'est
0: après, si t'as les ongles noirs, c'est que tu t'es pas lavé les mains.
3: Après le
0: ouais. Non, bah non, tu travailles dans la mécanique. Tu fais, enfin,
1: ouais,
0: bon, jardinier. Enfin,
3: tu
0: bon.
3: Rigoles, même les mécaniciens. Moi, je connais des potes, ils sont mécaniciens.
0: Ils sont propres.
3: Ils ont des produits spéciaux hein, pour se décaper
6: ouais,
3: les.
6: Des savons à billes et tout.
3: Ah ouais, ils ont des trucs.
1: Savons à bite, en vrai.
0: Des savons à bite.
6: Vous êtes obsédé par la bite là les deux hein. Je vous le dis c'est savon à billes.
0: Cédric, ça n'a pas l'air de te déplaire d'ailleurs.
6: Ah écoute.
0: Oh là, vous êtes obsédé par la bite.
6: Bon, je sais pas, vous êtes les deux à bloquer là-dessus.
0: Oh là, la bite.
3: Bon en tout cas, toujours est-il que le mec c'était une infection.
0: Et vous imaginez les gens sales, l'état de. Enfin les filles sales ou les gars sales, l'état de la bite des mecs et l'état de la chatte des meufs.
1: Ah ouais,
0: déjà s'ils puent à l'extérieur du reste du corps, vous imaginez l'état de la bite et l'état du cul.
3: Ah non mais moi j'avais une angoisse, c'était que le mec il décide d'enlever son pull pour se mettre en t-shirt, tu vois.
0: Arrête.
3: Là, je pense que là, dans sous le vent. Non, mais j'ai rarement senti un mec qui pue autant. Mais non, mais vraiment, c'est... Non, mais je te dis, en plus, j'ai jamais affiché. Tu sais, j'aurais pu faire le bâtard et l'afficher devant tout le monde.
2: Non, ça aurait été un truc enculé.
3: Je l'ai jamais pris à part, tu sais, pour lui dire. Mais je t'assure, le mec, même pour lui, je me disais, mais putain, mais y a... obligé, il y a forcément deux, trois élèves qui lui ont dit. Parce que, tu sais, ils étaient assis sur des bancs derrière pour attendre.
0: Ouais.
3: Forcément, le mec qui est à côté, ou alors il n'a pas de nez, tu vois. Mais c'est l'odeur que dégageait le mec, obligé, certains lui ont dit.
0: Le nez, c'est atrophié. Bon, en tout cas, merci pour les messages. Il y a Mimi que je voulais saluer. Mimi qui avait une voisine. Si vous avez des voisins qui puent, ça c'est horrible. J'ai une voisine qui avait 24 chats. C'était notre voisine de palier.
6: Ah ouais,
0: ça sentait la litière géante dans tout un meuble.
7: Ça pue la pisse de chat.
0: C'est horrible. Il y a Karim, toi qui étais entrepreneur avec ta pizzeria là. T'avais déjà des crasseux qui venaient.
1: Ah ouais, mais j'avais même un taxiphone, man.
0: Oui,
1: tu te rappelles.
0: Oui, c'est vrai.
1: Et il y avait un mec un jour, il est rentré dans le taxiphone. Il a pris une cabine, gros. Donc il était enfermé et il pétait dans la cabine. Ça pue.
3: Bonsoir. Oh, j'ai un coup de fil à passer.
6: Ouais, non, non, mais le mec, il te fait ça, il te condamne la cabine pour la journée.
0: Ah, tu l'as dit, non? Ça fait quoi?
1: Je lui dis, mais tu pues du cul, gros. J'ai dit, non, mais j'ai fait sortir, gros.
0: Ah, tu l'as dit carrément?
1: Ah, ouais, j'ai fait sortir, j'ai ouvert.
3: Ça existe encore, les taxiphones?
6: De moins en moins, je pense.
1: Ça fait longtemps que j'en ai pas vu, gros.
3: C'est ce que j'allais dire.
1: Si, il y en a encore un petit peu. Bon,
0: bon après, vous trouvez aussi. J'ai un collègue, il a des pellicules, c'est horrible. Il prend que des t-shirts noirs ou des pulls noirs.
3: Ah,
0: mais
3: tu veux bien le voir.
1: Ah, bah, il a neigé, ouais.
0: T'as l'impression qu'il a neigé sur ses épaules, ouais, c'est ça. Merci pour ton message. Il y a aussi
3: fois, ça m'est arrivé, là,
0: Mika qui a un collègue, il a trouvé un petit surnom. Tu peux peut-être trouver un petit surnom pour ton cousin. Ah. Le putois, par exemple.
3: Ah, fois,
0: pue la merde également. J'avais Drop qui nous laissait un message. Il appelle son collègue pue la merde.
3: Ça m'est arrivé là il y a quelques jours là, j'étais dans un supermarché là que je connais et en fait je discutais avec un des employés et en fait j'ai fait un blocage, tu sais il avait plein de pellicules.
2: Oh.
3: Et en fait tu sais moi je sais pas si vous faites pareil. Tu sais à un moment donné si je remarque un truc,
7: ouais moi c'est pareil.
3: Je ne vois
6: là,
3: plus
6: tu peux bloquer,
7: que ça.
3: Je vois plus que ça.
7: Ah, exactement.
3: Et le mec au fur et à mesure où il me parlait, tu sais je me reculais, j'étais là qui m'enfile pas le coup.
1: Mais tu sais que ça m'est arrivé un jour avec un mec, il a vraiment des chicots éclatés, frérot. Et il me parlait, je regardais ses chicots. Il m'a fait la réflexion, il m'a dit, mais frérot, je te parle, tu regardes mes chicots là, depuis tout à l'heure. Je dis, ah non, pas du tout, je te regardais toi dans les yeux. Non, pas du tout.
0: Et ouais, je louche.
1: Stéphane du 2-6, un chauve peut avoir des pellicules.
0: Un chauve peut avoir des pellicules.
7: Bah, c'est pour son crâne.
1: C'est le cuir chevelu, c'est pas les cheveux.
7: Ah, ouais, c'est ça.
0: Ok.
7: Tout à fait.
1: C'est vraiment la double peine, quoi. T'as pas de cheveux, t'as des pellicules.
7: Ah, putain, c'est la totale. Ah, t'es content du voyage.
1: Vie de merde, quoi.
0: Bon, en tout cas, voilà pour le cousin Seb qui reste à l'écoute parce qu'on est là jusqu'à minuit et on aura peut-être d'autres témoignages d'ici minuit. On compte sur vous. Merci d'avoir appelé Seb, en tout cas, hein, t'es sympa. Hein.
8: Ah ouais, avec plaisir, ça marche.
0: On va t'envoyer ton t-shirt Skyrock dans le 33. Tu salues tous les collègues du boulot.
8: Ça marche, j'en ai reçu un ce matin, le premier. Là.
0: Ah bah tu vois, on va t'envoyer le t-shirt du morning alors.
3: Ah, tu salues boule de pu.
0: Tu l'as pas, ouais, tu salues le cousin. Hein.
7: C'est joli.
0: Bah salut Seb, et puis merci à David de Dunkerque, toi aussi, on t'envoie ton t-shirt Sky.
8: Ouais, et je vais passer à Johan, parce que sinon demain je vais devoir dormir dehors.
0: Ah d'accord, c'est pour la chérie. Ah.
8: Voilà, c'est ça, bah dire des gros bisous à Romano.
1: Ah, tu dors chez Romano, c'est gentil ça. Mais tu dors chez Romano.
0: C'est ta chérie Romano?
1: Bah non.
8: J'aimerais bien.
0: BG.
3: Ah ouais.
1: Sois gentil quand même. Calme-toi un petit peu.
0: Donc un big up à Romano, c'est tout.
8: C'est tout, voilà.
1: C'était juste
8: et
1: pour
8: toi. Elle est contente de vous écouter depuis pareil 20 ans.
0: Ah, ta chérie, on embrasse ta chérie aussi. Salut David, raccroche pas. Et puis Johan, merci du coup de fil.
9: De rien, je peux passer une petite dédicace?
0: Mais oui, vas-y Johan.
9: Une petite dédicace à mon collègue Benji et ses chaussures de randonnée. À Gigi de la salle avec qui on va à la salle ensemble et avec qui on a des problèmes d'odeur avec...
0: Ouais, avec le type dont tu nous as parlé. Là. Ouais.
9: Et puis à Mel et Yuyu. Et puis à toute l'équipe.
0: Ben merci à toi. Allez, on va t'envoyer le t-shirt Skyrock. Tu seras beau gosse avec ton t-shirt Skyrock à la salle.
9: Je vais mettre à la salle, ça marche, pas de soucis.
0: Salut Johan. Des bisous, oui. Alors, on a une autre Marie. T'es contente, Marie hein,
7: bah ouais, je suis contente, écoute.
0: Bon, et puis on aura Ludivine aussi qu'on retrouvera. Bah, les filles, décidément, vous avez la parole ce soir. Bah, pas que des filles, il y aura Henri également. C'est le problème de famille, Henri. Ah, c'est ça. Ouais, le problème de famille d'Henri. Bon, Ludivine, c'est pour un truc sexuel qui se passe en bas.
1: Ah, ouais. Ah, absolument,
0: je n'en dis pas plus.
1: Ouais,
0: et Marie, c'est pour un test fidélité. Tiens, écoutez bien Marie, on va la prendre dans un instant là. Vous écoutez Marie, elle a des gros doutes sur la fidélité de son mec, mais elle va tout nous expliquer, vous nous direz ce que vous en pensez. C'est Radio Libre, 21h minuit tous les soirs sur Skype.
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0: Et ouais, tous les soirs, c'est Radio Libre. Et le mardi, c'est question pour un gros compte dans la Radio Libre.
2: Et ouais.
0: La culture, l'intelligence, le savoir.
2: Et ouais, c'est nous.
0: Et Jean-Luc Romano également avec nous.
6: Oui.
0: Le présentateur de notre jeu. Bonjour Jean-Luc.
6: Bonsoir.
0: Bonsoir. Je te présente Karim.
2: Bonsoir Jean-Luc.
6: Bonsoir Karim.
2: Comment vas-tu?
6: Alors, on m'a dit que tu aimais le couscous.
0: Ça va pas Jean-Luc.
2: Il pète les plombs Jean-Luc.
6: Si, les Karim aiment le couscous.
2: Tous les Karim aiment le couscous.
0: Jean-Luc Romano, je te présente également Cédric.
6: Alors, on m'a dit que vous aimiez.
3: Alors, vas-y.
6: Les enfants.
3: C'est pas horrible, ça a mal se terminer.
0: C'est pas grave d'aimer les enfants.
6: T'as gagné de soins.
2: Jean-Luc, pète les coups. Bah, on va te patater, Jean-Luc.
3: Elle a craqué.
6: Hein.
3: Ah ouais.
6: Non. Non, vous n'avez pas le droit.
0: Bon, alors, les deux candidats
6: c'est
0: sont
6: pas
0: là.
6: Vrai.
1: Elle a craqué, Jean-Luc.
0: Les deux candidats sont là. Les candidats de questions pour un gros con, Karim et Cédric.
2: Ouais.
0: C'est les cerveaux de l'équipe.
2: C'est nous.
6: Exactement.
0: Ah ouais. T'as vu tout le reste de l'équipe?
6: Il y reste, oui.
1: Sympa, sympa.
0: La Marie, Guigui.
6: Oui.
0: Et Médéline, très beau chien. Dis bonjour à Jean-Luc. Médéline, viens dire bonjour à Jean-Luc. Jean-Luc Romano, viens voir. Bonjour.
2: Vu les chauves.
0: Bonjour.
2: Elle t'aime pas très bien.
1: Elle confirme.
6: Elle a une sacrée queue.
0: Oh, oh là, je te le fais pas dire.
6: C'est pas pour vous déplaire, Cédric. Oh, on m'a dit que vous aimiez également la queue.
3: Non, du tout, non.
0: Tu connais bien les candidats, dis donc.
6: Oui, j'ai mon site, j'ai des fiches.
0: Bon, question pour un gros con, on le fait dans un instant là. On va juste faire une petite enquête avec Marie. Alors, Marie, viens voir. Avant, question pour un gros con. Marie, toi, t'es en direct d'Orléans, enfin, t'es dans le 45. Je sais pas où t'es d'ailleurs, Marie. Salut à toi, Marie.
7: Salut tout le monde.
1: Salut.
3: Bonjour, Marie.
0: T'es vers où?
7: Vers Montargis.
0: Vers Montargis. Eh bien, on salue le 45, on salue Montargis, Gien, tout le 45.
7: Voilà, exactement.
0: La source, tout ça. Alors, Marie, explique-nous ce qui se passe avec ton mec, toi, parce que toi, il te pose des problèmes, ton mec.
7: Ouais, enfin, j'ai des gros doutes sur sa fidélité.
0: Alors, tu vas nous dire pourquoi tu as des doutes et nous, on va te dire ce qu'on en pense. Et vous, pareil, vous pouvez réagir en direct. Dis-nous, Marie.
7: Alors, j'ai déjà. Enfin, j'ai vu sur son téléphone qu'il avait déjà créé un faux compte Snapchat.
0: Bon, tu lui as demandé pourquoi il a créé un faux compte ou alors tu as gardé ça pour toi pour
2: l'instant? Un faux compte, plutôt un deuxième
7: non,
2: compte, quoi.
7: Ce qui s'est passé, c'est que son téléphone a vibré et m'a demandé d'aller voir c'était quoi.
0: Ouais.
7: Sauf qu'il se souvenait plus qu'il s'était pas déconnecté son Snap du coup.
2: Ah, il est pas discret.
7: Donc quand il a vu que j'ai bugué, il m'a arraché le téléphone de main.
0: Ah, parce que le fait qu'il te laisse aller voir son téléphone alors que son téléphone vient de sonner, c'est plutôt bon signe, ça veut dire qu'il n'a pas grand chose à cacher.
2: Non, mais là, il était un peu con, là, je pense.
1: Là, oui.
7: Sur le coup. Bah, en fait, il s'est fait baiser. Il pensait qu'il avait tout déconnecté et que.
2: Et là, il s'est fait baiser.
0: Ah, donc, il s'est fait baiser, ok.
2: Après, le faux compte, bon, toi, tu vois. Parce que moi, j'ai plein de faux comptes.
0: Ah ouais?
2: Sur Instagram, pour pisser des gens.
3: Tu m'attraînes les gens, tout, ouais, c'est bien.
1: Ils pissent.
2: Non, mais comme ça, tu sais, j'ai des trucs bidons avec des noms improbables. Par exemple, ça, c'était, j'avais créé ça, c'est quand Cédric me bloquait sur ses stories. Et donc, j'avais créé.
3: Il y a un nouveau truc maintenant sur Instagram, quand quelqu'un crée un faux compte, tu sais, tu le grilles, tu bloques.
0: On comprend pas, Cédric, je n'ai pas compris.
2: Faut enlever votre dentier, monsieur.
0: Enlève ton dentier,
2: pose-le dans ton verre. Mais si tu veux un coup de pied de biche pour que te débloque la main.
3: Ce qui se passe, c'est que Romano, si tout de suite je te bloque sur Insta.
2: Voilà, ça va dire bloquer tous les nouveaux comptes.
3: Il y a écrit un truc où genre je peux soit bloquer que ton compte Romano ou genre bloquer Romano et les autres comptes que Romano peut créer.
2: Ah, ok.
0: Pourquoi tu avais bloqué Romano, le pauvre?
2: Il me faisait chier.
3: Mais moi aussi, il m'a bloqué, gros. Je peux même pas voir.
2: Tu faisais chier. Non, mais Cédric, en fait, ce qu'il n'a pas compris, c'est que quand il pose des stories, c'est public. Et quand tu lui parles de ses stories, ça le met à bout de nerfs.
3: Parce que Romano, c'est bien sur ton profil, il a jamais tes photos, mais jamais de commentaires, il critique tout le temps.
2: De temps en temps.
0: Non, mais tic.
3: Mais par contre,
2: je mets jamais de commentaires.
3: Il est comme Difool, il a un compte. Difool, il a un compte secret, tu vois. Jamais liker tes photos, jamais rien, tu vois.
0: Bah non.
3: Ah ouais, si, je t'ai cramé.
0: Bah oui, je regarde.
3: Non, il a que les photos de la radio.
0: Oui, c'est vrai. Je lag les photos.
2: Non
0: de
2: mais moi, moi franchement, il y a plein. Non mais moi, c'est même pas le mal le prendre, tu vois. Franchement, il y a plein de trucs que je regarde et je pense même pas à liker, tu vois. Je regarde, ouais, pareil, je vois ton ouais. truc, je sais pas, tu fais la course au like.
0: Ouais, c'est pourri.
2: Non mais non, même pas. Non mais même, tu vois, des fois Carriole, elle poste des trucs, je le vois, je le like même pas, tu sais.
8: Ouais, des fois, ah
2: tu
8: ouais. vois, c'est vrai.
2: Je oui, mais tu sais, mais c'est même pas fait méchamment, tu vois. Si j'y pense pas, quoi. J'ai vu le truc, voilà, terminé, tu vois. C'est pas,
8: ouais, en fait, c'est dans les habitudes. C'est vrai que moi, je regarde plein de trucs et je like quasiment
2: ouais,
8: jamais.
2: Ouais, ouais, moi pareil. Tu sais, il y a plein de comptes auxquels je suis abonné. Tu sais, je regarde les stories, les trucs, mais je
8: ouais, tu
2: like
8: pas
2: de messages, rien.
8: Que tu de la radio.
2: Bah, je commence. Ce qu'il veut après tout.
0: Ouais. Je suis en train de liker des photos de la radio, très bien.
1: Les tiennes, tes photos.
2: Bon, alors,
8: donc, que les siennes.
1: Qui s'auto-like, tu sais.
0: On me trouve très beau sur cette photo, je m'auto-like.
1: C'est ça.
0: Et donc, toi, revenons-en à l'histoire du Snap, là, parce que c'est vrai que c'est moins drôle ton histoire à toi. Donc, t'as le téléphone de ton mec qui se met à sonner, ton mec il te dit va voir, Marie. Et là, donc tu te rends compte qu'il a un autre compte que tu connais pas.
7: Voilà.
0: Un compte Snap.
7: C'est ça, voilà.
0: Un compte
7: j'ai
0: caché.
7: Juste aperçu le prénom Cassandra.
0: Ah, en plus, il y avait un prénom de meuf.
1: Ah, hein, ouais, parce que bon. T'as regardé.
7: Ah, bah
1: quand
7: oui,
1: même.
7: Bah oui, non, ouais. Mais sinon, c'est pas marrant. Et du coup, il a vu ma tête se décomposer, il m'a arraché le téléphone de main.
0: Mais il était mal?
7: Non, parce qu'en fait, le problème, c'est qu'il se remet pas en question. Quand c'est pour ça que je pense qu'il a quelque chose à se reprocher, parce que quand je vais lui parler, je vais lui faire un reproche. Le mec, la première chose qu'il va faire, c'est oui, mais toi ceci, oui, mais toi cela. En fait, il remet la chose sur moi.
0: Ah, c'est un pervers narcissique.
7: Il esquive un petit peu du coup ce que lui dit.
0: Je crois que c'est un pervers narcissique.
1: Allez, c'est reparti.
0: Non, mais c'est vrai, les pervers narcissiques, ils sont comme ça. Il y a
1: non, mais certainement.
8: Il... Non, pas forcément. C'est ce que le mec, il essaie d'esquiver la responsabilité.
7: Oui, il essaye d'esquiver, voilà, pour se dédouaner
8: parce
7: en gros.
8: Il est cramé, t'as vu, tu l'as pris en flag.
1: Ouais, je pense que t'as raison.
8: Ah, bah oui.
0: Ouais.
8: C'est pas forcément un pervers narcissique.
7: Mais en fait, le truc, c'est que j'ai réussi à voir l'adresse. Mais donc l'adresse.
0: T'as pas vu ce qu'elle avait écrit, Cassandra?
7: Non, bah non, j'ai pas pu cliquer dessus, mais j'ai vu le nom du Snap. Mmh. Et du coup, il m'a dit, ouais, non, mais c'est bon, t'inquiète, je l'ai supprimé, comme ça, on n'en parle plus.
8: Donc, bah, c'était un truc.
7: Ce qu'il m'a envoyé, qui a été supprimé, c'est une autre adresse que celle que moi, j'ai vue sur son téléphone.
0: Ah ouais, bah, donc il a dit, je l'ai supprimé, en fait, il n'a pas du tout supprimé cette Cassandra, quoi.
8: Non, mais sur
7: voilà, c'est en gros, il n'a pas supprimé la Cassandra, parce qu'en fait, il avait déjà encore un deuxième compte.
8: Bah, ajoute-la toi avec ton compte et tu parles avec elle.
0: Vous voyez quoi? Vous avez discuté avec la meuf?
7: J'ai essayé. J'ai déjà essayé toutes les Cassandra possibles sur Snap, j'ai jamais trouvé. À chaque fois, les meufs disent qu'elles connaissent pas.
0: Oui, en même temps. Il doit y en avoir un paquet des Cassandra sur Snap.
2: Peut-être pas fini, ouais, effectivement.
8: Ouais, bon, t'as pas bien noté le nom, le pseudo, quoi.
0: Donc, il y a déjà ça. Donc, comment vous réagiriez si vous. Tiens, Romano, comment tu réagirais? Tu ne rappellerais pas la personne, toi? Le Snap de Carriole se met à.
2: Non, mais déjà, elle a pas Snap. Quoi, elle, en tout cas, je ne crois pas qu'elle ait Snap.
0: Elle a des comptes cachés.
2: Ah, mais elle a des comptes.
0: Tu vois écrit Cassandro dessus.
2: Ouais.
0: Il y a Cassandro et un compte que tu connais pas.
2: Non, mais moi, je m'embrouille avec direct. Il y a pas. Je vais pas me faire chier à aller.
0: Et elle te dit, mais non, mais c'est rien. Elle fait comme le mec de Marie, là.
2: Ouais, non, mais non,
7: j'ai arrêté. Ah, il m'a pas dit c'est rien.
2: Non, mais moi, je dis direct, je jure dessus, arrête de me prendre pour un con, parce que ça va mal se terminer.
0: Toi, t'es resté plus calme, toi, Marie.
2: Je vais faire une dinguerie.
1: Je vais faire une dinguerie. Non, mais en plus, c'est vrai que direct, dès que tu lui poses des questions, il te renvoie tout sur la tronche. Il a un truc à se reprocher, moi.
0: C'est possible,
7: ouais. On est d'accord, c'est qu'il a quelque chose à se reprocher.
1: Je pense que t'as raison.
0: Bah, pour l'instant, moi, je pense comme toi, Marie, pareil.
8: C'est clair.
0: Il a peut-être un truc à se reprocher. T'as d'autres trucs que t'as repéré ou pas?
7: Il connaît trop bien le téléphone. Et en fait, il a un dossier caché.
8: Ah oui, ouais.
7: Et quand je lui ai demandé pourquoi il cachait son dossier, il dit oui, mais non, parce que donc son pote, il vient à la maison pour pas qu'il trouve des choses dans son téléphone. Mais je lui dis, pourquoi il prendrait ton téléphone?
8: Qu'est-ce que t'as caché à ton pote?
7: Non,
2: mais tu vois, moi, genre, elle me dit ça, mais je pense que je me jurle encore plus.
1: Tu
2: me prends vraiment pour une.
8: Là, c'est foutu.
1: C'est exactement ça.
2: J'allais dire pour un con, du coup, si je suis un garçon.
0: Oui, t'es un garçon.
2: Non, mais bref, c'est vraiment, tu sais, des vieilles excuses, ils servent à rien, tu sais, des trucs de merde. Ouais, pour que mon pote, je sais pas quoi, je suis arrête de raconter de la merde.
1: Moi, j'aurais dit, au cas où je perds mon téléphone, tu vois, c'est peut-être des papiers importants.
7: Oui, bah oui, voilà la rigueur. Mais regarde, en tant que mec, vous, puisqu'il y a la majorité des mecs. Ma pote, elle m'a appris il n'y a pas longtemps que son mec, il l'a trompé. Okay. Et il était parti voir une autre meuf.
8: Ouais.
7: Et quand je dis ça à mon mec, la première chose qui m'a sorti, contacté, bah, comment il a fait pour aller voir une autre meuf? Il a fait croire qu'il était au travail.
8: Ouais.
7: On est d'accord que c'est ce qu'il a déjà fait. Pourquoi ça lui sort comme ça de suite de la tête après?
8: Ouais, parce que c'est la logique, ça.
0: Ouais,
8: tu prends la tête là, ouais.
0: Non, autant sur le Snap, j'aurais quand même quelques petits doutes.
8: L'appli et tout.
0: Ouais, autant là-dessus. Non, après, c'est vrai que tu dois commencer à devenir complètement parano, toi, Marie.
1: C'est ça.
0: Bah oui.
7: Bah non, mais moi je pense qu'il l'a déjà fait parce que comme il fait beaucoup d'heures supplémentaires, du coup le soir son responsable il peut lui dire bah demain tu viens pas au travail.
0: Ah, il t'a déjà fait le coup du style ouais.
8: Disparaît quoi.
0: Je peux pas, on peut pas se voir ce soir parce que je vais travailler, c'est ça?
7: Non, parce qu'on vit ensemble, on a des enfants. Voilà.
0: Non, mais là-dessus.
8: Non, mais est-ce que, parce que tout à l'heure, quand on a parlé tous les deux au standard, tu m'as dit que des fois le mec te disait bon ben je pars du boulot, j'arrive, et que le mec arrivait 3 heures après, tu vois.
7: Ouais, voilà, il est arrivé 3 heures après.
8: Donc ça, c'est.
7: Il
0: s'est peut-être perdu en rentrant.
1: Non, mais il te dit quoi?
0: Tout simplement des embouteillages. Il s'est perdu, il trouvait plus de chemin.
8: Ouais, 3 heures.
0: C'est dingue.
7: Mais non, mais c'est surtout qu'en plus, qui est con, c'est que le truc qui ne sait pas, c'est que on peut voir la géolocalisation du coup de Snap. Moi, je lui ai activé en cachette et il n'y a que moi qui peux voir.
0: Et alors?
7: Il était où? Ça, il ne sait pas.
0: Il fait des chemins chelous.
7: Bah non, en fait, ce qui se passe, c'est qu'il arrive donc à son dépôt de travail.
0: Ouais.
7: Le soi-disant, il part. Mmh. Et la géolocalisation, elle s'arrête à son dépôt.
0: C'est facile à dire, ça. Non.
8: Oui. Ah oui.
0: Elle s'arrête où, la géolocalisation?
8: Au dépôt du taf.
7: À son dépôt de travail.
0: Et alors, au dépôt que tu.
8: Non, mais lui, il dit, je suis sur la route, j'arrive, alors qu'en fait, il reste là-bas, tu vois.
1: Ouais, c'est bizarre.
7: Oui, ou alors il a une meuf vers son dépôt, ou je sais pas.
0: Ouais, ou une collègue de travail.
8: Ouais, il baisse un pote à lui.
7: Bah non, parce que.
0: Ou alors il baisse un pote à lui.
1: Avec des mecs.
8: Au dépôt.
0: Et tu vois pas le poids faire des va-et-vient, tu sais.
1: Allez.
0: Il avance, il recule, il avance.
8: Il devient rouge un peu.
0: Il avance, il recule.
7: Tu sais, t'imagines, il a la facilité aussi de pouvoir chatter parce que moi je travaille de nuit. Donc forcément, la journée, je dors. Donc s'il veut parler à n'importe qui sur Snap ou autre, bah il sait forcément que.
8: Ah, moi j'ai le regret de t'annoncer que tous les signaux sont négatifs quand même.
0: Alors attends, on va vous demander votre avis. Ouais. Vous en pensez quoi? Est-ce qu'elle a raison de paranoïer, Marie? Vous nous dites 41759 skyrock.fm et votre appli Skyrock. Vous nous dites vite et on fait un sondage express. Vous pensez que Marie a raison de paranoïer? On fera un tour de l'équipe aussi, Marie. Tu bouges pas, temps de retrouver tout de suite notre grand match. Ah, puis dans un instant, on va parler des problèmes sexuels et d'excitation de Ludivine. Ça va être chaud ce soir. Donc Marie, le retour, Ludivine dans un instant. Problème de famille aussi, famille un peu serrée, tiens. Pour Henri tout à l'heure et tout de suite,
8: allez.
0: Jean-Luc Romano et notre grand match. Question pour un gros con sur Skyrock.
8: Ah
0: oui, Cédric. Tu vas peut-être te séparer du titre de gros con.
8: Oh, putain, j'espère.
0: Que tu as depuis plusieurs semaines. Pas. Karim, il en veut pas du titre.
8: Non, j'en veux pas.
1: Ça y est, il est debout, Karim et tout. C'est bon.
8: Je suis chaud.
0: Ça y est, t'es chaud. Bon.
8: Allez, vas-y.
0: T'es chaud, Cédric aussi.
8: Ouais, toujours moi.
0: Question pour un gros con, intelligence, culture, savoir, bref. Tout pour faire travailler le cerveau. Et nos deux cerveaux de l'équipe sont là. Karim, Cédric, face à Romano qui va leur poser les questions que vous lui avez envoyées, les questions de questions pour un
8: gros con.
0: Eh oui, c'est le grand match. Bonjour, bonsoir Romano.
9: Bonjour à vous.
0: Bonjour.
9: Bonsoir à vous tous. Bienvenue, public en délire.
0: Eh oui, le public est là.
9: Allez, attention, le grand match est annoncé ce soir.
0: Oui.
9: Question pour un gros con. Deux candidats, des questions à un seul gros con, c'est question pour un
8: gros con. Bip, bip.
0: Qui sera le gros con ce soir?
8: C'est Cédric.
9: C'est pas sûr. On va
8: déjà voir. Un petit pronostic.
9: Oui. On va voir ce que ça donne. Bon, alors attention, petit rappel des règles du jeu.
0: Et vous pouvez jouer avec nous. Allez. En envoyant les messages. On voit comme ça si vous êtes plus rapide et meilleur que Karim et Cédric.
9: La partie va se dérouler en 5 points. Le premier qui arrive à 5 points offre le titre de gros con à son adversaire.
8: C'est ça.
9: Comme d'habitude, pour répondre, il faut crier votre prénom. Cédric, quel est ton prénom?
8: Cédric.
9: Oh, bonne réponse, Karim.
8: Karim.
9: Oh, bah,
8: putain, ils sont vifs.
9: Oh là là, ils sont vifs. Nos deux candidats sont également dotés d'un joker.
0: De cerveau.
9: Ou boulet.
0: Non, de joker.
8: On dira joker tout court.
9: D'un joker ou boulet, oui, ça dépend, vous allez comprendre. D'un côté, Karim est doté de Guigui.
8: Tout à fait.
9: Quel est ton prénom, Guigui?
8: Guigui.
9: Oh, il est fort.
8: Ça va vite, hein.
9: Et Cédric a son boulet de joker.
1: Bah,
9: joker
1: quoi, boulet,
9: qui s'appelle
1: Marie.
9: Comment?
8: Putain, celui-là,
9: comment vous appelez-vous, mademoiselle?
8: Myriam.
9: Alors, je crois que les règles sont à peu près. Si vous criez avant la fin de la question, je m'arrête tout net et vous avez 3 secondes pour répondre, pas une de plus. Pas de baragouinage, il faut y aller du tac au tac.
8: Vas-y.
9: Alors, deux candidats, des questions, un seul gros con, c'est question pour un
8: gros con.
2: Et attention, nous allons commencer avec une première question. Le premier point est en jeu, ça part fort. Avec une question expression française. Il faut compléter l'expression en avril.
8: C'est vrai.
10: Vas-y, c'est.
11: Non, j'ai dit en premier.
8: Bah oui, c'est toi, c'est facile.
10: En avril, ne te découvre pas d'un fil.
2: Olé.
8: Et la suite.
10: En mai, fais ce qu'il te plaît.
2: Bonne réponse.
8: Bip, bip.
3: Je savais pas la suite, franchement.
8: Ah ouais.
3: Ah, la suite, je la connaissais pas.
8: Non.
2: Eh bien, en avril. Je découvre pas la file.
1: C'est ça.
2: Et en mai, ce qui te plaît.
3: Attends, vas-y. Vas-y.
2: Un point pour Cédric.
1: Ça, l'autre, il est debout, bravo, il se tille.
10: Merci.
2: Bravo, Cédric.
3: Mais non, putain, vas-y.
2: Merci. Allez,
3: vas-y.
2: J'ai tout mon temps, je suis complètement décontracté du clan. Alors, attention. Une question maintenant, une question, je dirais, corps humain. Quelle est la durée classique d'une grossesse?
8: Cédric.
10: Karim, à toi.
3: 9 mois.
2: Bonne réponse.
8: Bien. Bip, bip.
2: Quelle est la durée classique d'une grossesse pour une femme? C'est 9 mois, oui, effectivement. Bon, ça peut être plus court si c'est.
3: Ça peut être plus long,
10: quoi. Non.
2: Non, parce qu'il déclenche au bout d'un moment.
1: Ouais.
2: Au bout d'un moment, ils le sortent.
10: Il faut venir l'enfant parce que l'enfant, il vient.
2: Il vient claustro. Puis la mère, elle en peut plus.
10: Il le sort.
2: Tu sais que je voulais pas sortir, moi.
10: Ah ouais?
3: C'était le zen.
10: Ça cause du pif, ouais. Ça accroche la blotte,
2: madame. Il a fallu crocheter, c'était un bordel.
3: Il y avait les jambes de sortie et tout, mais pas le zen.
2: Non, moi, je voulais pas sortir, j'étais bien à l'intérieur. Ma mère, elle a passé 3 jours à l'hôpital en attendant que je sorte.
3: Quand il est sorti, Difou, il avait de la moustache.
2: Mais ça existait, la maternité.
10: Sortir, monsieur.
3: Il marchait déjà.
2: Alors, attention, maintenant, une question, bande dessinée, dessin animé. Comment s'appelle la pierre qu'Obélix
8: porte?
10: C'est Rick.
8: Hein?
10: Ah, c'est Rick.
8: Je
2: demande à la mère. Il a peut-être pas la réponse.
8: Trop tard.
2: C'est pas le Cédric. Attends, Karim. Donc,
8: attends,
2: tu penses que la pierre, c'est le Cédric.
10: Mais non, putain, je sais pas pourquoi.
8: Mauvaise réponse, c'est le Cédric.
2: Karim, pas le Cédric.
3: On va t'en jeter des pierres. Donc, alors. C'est un menhir.
1: Bien. Voilà.
2: Le Cédric. Tu l'avais, la preuve.
10: Ouais, ouais, la pression,
2: on va t'en jeter des menhirs sur la gueule. Oh là, la pierre, c'est le Cédric.
10: Putain. Un gros Cédric. Sur le bout de la langue, tu
2: l'as. Ouais,
8: pour une pierre.
10: Non, mais rien à voir.
8: Pour Obélix.
10: Vas-y, enchaîne.
2: Bah, enchaîne.
3: Vas-y, allez, 2-1, c'est parti.
2: Alors, maintenant, une question langues étrangères.
10: Ouais.
2: Alors, citez-nous les 4 saisons en anglais.
10: Cédric.
8: Oh, Karim, c'est à toi.
3: Guigui.
10: Putain, je sais pas, gros.
2: Winter, summer.
8: Oui. Vas-y.
2: Facile.
10: 3.
2: Ah putain, gros, c'est
10: 2.
2: Printemps.
10: Non, c'est bon. Allez,
8: Cédric, à toi.
10: Winter, summer. Vas-y. Spring,
8: ouais.
10: Et le dernier, c'est
3: 8,
10: 3. Ah putain,
8: en plus, je peux dire.
10: Ah putain, tu es vraiment.
2: C'est bon,
10: zéro. C'est bon, accepté.
2: Autant tu tues.
10: Si, fall, c'est bon. Tu peux dire fall ou automne.
2: Putain, je l'avais pas.
10: Sinon,
2: je peux dire
10: automne.
2: Comment ils disent automne? Automne. Et fall.
1: 2-2.
2: Ah, automne, ça marche?
10: Ouais, c'est bon, je peux dire les deux.
2: Et pourquoi printemps, ça marche pas alors? Printemps, c'est bon. Karim, essaye de s'exprimer. Alors, j'instaure une nouvelle règle. C'est-à-dire que vous n'êtes pas content de votre joker, vous pouvez le tabasser.
3: Ah, génial.
10: Tu le jettes par la prise de catch.
3: C'est quoi ce joker, gros?
2: Mais désolé, frérot, j'avais pas.
3: J'ai
2: mon bac. Mais j'ai mon bac, mais en anglais, j'étais très mauvais.
1: Ah,
2: bah oui.
1: Ah, t'es claqué.
2: Ah, ouais, je suis claqué sur ça. Ouais,
1: t'es pété.
2: En plus,
1: tu
2: devrais savoir que je suis nul en anglais.
10: Il faut quand même le savoir
2: que c'est quand même le gros cours d'honneur également.
10: Bah, attendez.
3: Kiki, tu m'as niqué.
2: Bah, ouais, bah écoute.
10: Combien il y a au
3: classement? Il y a deux partout.
2: Allez,
10: deux.
3: Putain, non.
2: Une question, chacun votre tour.
10: Ah, vas-y.
2: Chacun votre tour, citez une ville des États-Unis.
10: Cédric, Karim, à toi, tu commences.
3: Washington.
10: New York. C'est bon.
2: Dallas. Ça galère déjà.
10: C'est bon. Los Angeles.
3: Chicago.
10: Miami.
3: Boston.
10: C'est bon. Austin. C'est bon.
3: 3.
10: 2.
3: Là où il y a les Mormons, Salt Lake.
2: Oui.
10: C'est bon, Salt Lake City.
2: 3.
10: Putain.
2: 2.
10: Tout
3: est baisé.
10: Attends, putain.
3: Trop tard, non, Cédric.
10: Arrête de dire Cédric à chaque fois.
8: Parce qu'il y a plein de villes.
2: Il y avait plein de villes. Par exemple,
10: il
2: y a plein de villes. Philadelphie.
3: J'ai dit Dallas.
10: Ouais,
3: il a dit Dallas.
2: Il y a quoi? Il a dit San Francisco, par exemple.
10: Il l'a dit.
3: Non,
10: il
3: a pas dit.
2: Il y a Memphis.
3: Il y a Indiana, non? Indiana,
10: c'est ça. Indianapolis.
3: Indianapolis, ouais.
2: Et Las Vegas.
3: Minneapolis aussi.
10: J'ai pas dit Las Vegas.
2: Non, t'es
3: allé pendant 2 semaines.
2: Ah, il a passé 15 jours à Las Vegas.
10: Connard.
2: T'es vraiment un connard. San Francisco. Denver.
10: Eh oui, mais chez
3: le dinosaure.
10: Mais quand il y a la pression, gros. Quand il y a la pression.
8: Ah, t'as stressé, là, gros.
2: Sacramento, nous dit Quertz encore.
3: Mais ouais.
0: Ah, ouais, ça nous fait combien là?
10: Ça fait 3-2 pour Karim.
0: 3-2 pour Karim qui reprend la tête.
10: Tu prends les devants là.
0: C'est un beau match. Ça a commencé avec Cédric qui mène, après Karim qui fait égalité, Karim qui mène, égalité, et là Karim qui remène.
3: Heureusement, j'ai regardé un reportage sur les Mormons il n'y a pas longtemps là.
10: Ça va, tu l'as bien placé celle-là.
2: Allez, une question monnaie, une question argent.
10: Money.
2: Combien y a-t-il de pièces différentes en euros?
10: Cédric, Karim à toi. 3.
11: Oui, comptez.
10: 1.
11: 8.
10: Une proposition tout de suite.
2: 8.
11: Bonne réponse.
0: Putain, moi j'aurais dit 6.
2: Ouais, pareil, il y a 1 centime, 2 centimes, 5 centimes, 10, 20, 50, 1 et 2 euros.
0: Ouais. Ah ouais.
2: Putain, gros.
10: Ouais, t'as une chatte. Gagne.
0: T'as une chatte, toi.
2: Vas-y.
10: 4 à 2.
0: 4 à 2.
2: Et attention, c'est la balle de match.
10: Putain.
2: Eh bien, je crois que c'est la charade.
0: Ah, la charade.
2: Alors, Cédric, je te le rappelle, parce que t'as complètement la ramasse, c'est que je te signale que tu as un joker.
10: Ouais. Ouais, je sais, mais.
3: Ah, utilise-le maintenant.
2: Non, mais tu devrais.
10: Ah, je vais l'utiliser là.
2: Mais
10: ah,
2: non, mais par exemple. Non, mais t'es complètement con sur la ville des États-Unis, t'aurais pu enchaîner.
10: Ah, oui, Marie, tu connaissais.
1: Ah, ouais, non, si j'en avais plein en tête.
10: Attends,
1: non,
10: bah oui,
2: c'est j'avais Paris, Marseille,
1: Strasbourg
2: et Moscou.
10: Ah, c'est vrai, il y a une ville qui s'appelle Marseille.
1: Pour le vrai, il y a
10: Paris,
1: c'est
2: vrai.
10: Marseille aussi. Avec un S à la fin.
1: Ah bon?
2: Ah ouais?
1: Ah ouais? Floride. Ah ça, je savais pas.
2: Putain, y a pas Oujda?
0: Non, je sais pas, vous regardez.
2: Y a pas Oujda?
10: Peut-être.
3: Austin.
1: Comme Austin. Austin.
0: Bon, on est 4 à.
10: Eh Marie,
0: 4-2.
3: Allez, vas-y.
0: Allez, Cédric, marque un point pour relancer le match. Attends, je me souviens plus.
1: Bah oui, parce qu'on t'attend du coup.
0: Ah ouais, attends,
10: on a charade.
2: Charade. Mon premier recouvre le corps. Dans la gare, on marche sur mon deuxième. On a besoin de mon troisième pour faire des phrases.
3: Karim.
10: Vas-y,
3: Pokémon. Oui.
0: Bonne réponse.
10: Oh, ouais, putain,
3: comme il est chaud.
2: Et boum.
3: 5 à 2, c'est emballé, c'est pesé.
0: Ah, t'as gagné, Karim.
2: Et voilà.
0: Et ouais. Donc la réponse.
10: Vas-y, la suite.
2: Eh bien. Bah la suite, il l'a donné la réponse.
10: Ouais,
2: mon premier recouvre le corps.
3: La peau.
10: La peau ouais.
2: Dans la gare, on marche sur mon second.
10: Moi j'avais le rôle.
3: C'est pas les rails. Hein.
10: Moi,
3: ouais.
2: On a besoin de mon troisième pour faire des phrases.
1: Des mots.
2: Des mots.
10: Ah, ouais.
2: On fait mon quatrième pour attacher des cordes à nœud. Pokémon.
0: Pokémon.
2: Mon tout plaît souvent aux enfants. Pokémon. Le match est plié. Cédric, avec ton dentier, tu restes le gros con. Bravo.
0: Avec le son entier, tu gardes ton titre.
10: Putain, Cédric, bravo. Sans utiliser Marie en plus.
3: Et t'avais bien commencé à 1-0 et tout.
10: Bah ouais, dommage. Putain.
0: Qu'est-ce qui s'est passé?
10: Je sais pas, j'ai bugué.
0: T'as commencé à merder avec le menhir que tu appelais la pierre, là, le Cédric.
1: Cédric.
10: Je sais pas, j'ai bugué.
2: Avec ton corps de menhir.
10: Le mec, Clippy, là, je sais pas, je veux dire
0: mon prix. Oh là, le caillou, c'est le menhir.
2: Voilà.
0: C'est le Cédric. Bon bah bravo Karim, Cédric, tu pars quand même avec ton titre, ton beau titre de gros con de la semaine jusqu'à mardi prochain.
2: Non mais tu vois Cédric, sur tes bruits de bouche, il y a des plaintes, il y a Jojo Taro. Cédric avec ses bruits de bouche, on dirait Medellin.
10: Ah, mais le train quand c'est Medellin.
2: Ah, oui, mais c'est un animal, tu vois.
10: Voilà,
2: me faites
10: pas.
2: Tu n'en es pas loin.
10: Ouais, c'est ça, voilà.
0: Bon, très beau match en tout cas, c'était bien.
10: Ouais,
3: magnifique.
0: Bien aimé. Eh oui, elle a bien
1: Elle adore.
0: Ça fait plaisir, elle adore. Question pour un gros con pour ce rendez-vous donc mardi prochain.
2: C'est ça.
0: Ne loupez pas le rendez-vous. Bon, la priorité à vous les filles, et on va parler d'un paradis pour certains de vous tous qui nous écoutez les gars. Le paradis se situe où chez vous les filles? Moi je dirais dans vos yeux.
2: Moi plus dans la chatte. Dans le huc aussi. Dans la zone entre le nombril et les cuisses quoi.
0: Le paradis. J'aurais pensé aux yeux moi. Votre cerveau.
3: Votre cœur.
0: C'est quoi le paradis?
3: Moi j'aurais pensé au cœur également ou à l'âme éventuellement.
0: L'âme, c'est ça.
3: L'âme, c'est quand même le plus important.
2: L'âme de rasoir.
10: C'est ça, l'âme de chanteuse.
2: Ah, j'adore.
0: Voilà. Bon, on va prendre Ludivine. Allez, Ludivine va s'occuper de toi. Donc, Ludivine en direct du 29. Salut à toi, Ludivine.
3: Salut.
12: Oui.
0: Salut.
12: Bonsoir tout le monde.
10: Salut.
0: Bonsoir, Ludivine. Salut. On va parler de votre minette, les filles, là, ce soir.
12: Oui, c'est ça.
0: De votre minou, parce que toi, t'as une.
2: T'as la chatte en vrac.
0: Non, pas en vrac. Elle est un peu spéciale, on va dire.
12: J'ai un problème, c'est que je mouille tout le temps, tout de suite.
3: Bah arrête de nous écouter, c'est peut-être ça.
0: Ah mais bien sûr.
1: Tu crois que c'est ça?
0: Mais bien sûr que c'est l'effet Skyrock.
12: Mais rien,
0: vous
12: entendez là, vous voyez.
0: Ouais. Donc, ah ouais, tu
12: c'est un petit peu embêtant pour les hommes pour en fait ça
0: mieux,
12: glisse trop vite.
0: Mais ouais, mais
1: ça glisse trop.
0: C'est mieux que l'inverse, non?
2: Mais tu mets
0: c'est mieux de mouiller tout le temps plutôt que d'être sèche tout le temps, non?
2: Mais tu mets des culottes de vieille, là, les culottes Téna.
0: Pourquoi tu veux qu'elle mette
12: des culottes?
2: Bah non, mais si tu mouilles constamment, il doit y avoir des.
1: Non, mais ou alors tu mets les culottes pour les règles.
2: Ça peut transpercer le pantalon, tu sais, genre t'as le cul mouillé, c'est chelou, quoi.
12: Ouais, mais ça, après, c'est que quand je pense à du sexe ou pas. Non plus, je mouille pas non plus, ça boule pas en permanence.
2: Mais là par exemple, tu mouilles là actuellement ?
12: Ouais, bah oui.
2: Bah ouais, bah ça, je comprends. Bah
0: ça, c'est nous, ça.
12: Rien que d'y penser.
2: Vas-y, mouille.
1: C'est parti.
2: Rien que mouille ta culotte coquine.
0: Non, mais c'est vrai que c'est mieux que l'inverse.
12: Ouais, mais ça peut être embêtant pour les hommes, vous voyez, enfin, qui. Ça glisse trop, en fait.
2: Ah, il y a genre une hache dedans, elle touche pas les bords, quoi.
1: Et quand tu jouis, t'es fontaine ?
12: Pardon ?
1: Quand tu jouis, tu es fontaine ?
12: Plus ou moins.
1: Ah oui, forcément. Ah ouais, non, toi, déjà, tu mouilles beaucoup comme ça en y pensant.
0: Toi, tu produis beaucoup de mouille. Après, c'est vrai que ça dépend des filles. Hein. T'as des filles qui mouillent plus et des filles qui mouillent moins. Hein. C'est pas comme. Je sais pas à quoi c'est dû.
1: Ouais, je sais pas non plus. Bah, c'est...
2: En tout cas, avec toi, pas de sécheresse.
0: Tu mouilles beaucoup, Marie ?
1: Non, je mouille normalement.
2: Mais j'ai une très grosse chatte.
0: Oui, je sais.
12: Non, mais moi, c'est rien que d'y penser. Voilà, donc au niveau des préliminaires, en fait, c'est.
2: Pratique, tu peux arroser le jardin.
0: Attends, ouais, attends. Il y a Hassan qui nous laisse un message et qui.
2: J'ai une plante.
1: Non, mais genre.
0: Hassan non, sur la piste Skyrock qui fait.
12: On préfère tous l'anal parce que c'est plus serré. Ah ouais. Et après, il faut aimer ça, quoi.
1: Ah ouais.
0: Ah bah, tu vois,
1: j'aime pas ça.
0: Hassan, lui, il adore.
12: Non,
0: lui, hein.
1: Ouais, c'est pas ton trip, ouais.
2: Mais je mouille du cul.
1: T'imagines ?
2: Je fais du mucus anal.
0: Ah non. Il y a Hassan qui nous dit trop fort, une meuf qui mouille beaucoup. Ça m'excite grave.
1: Mais il y a plein de mecs qui aiment.
12: Il y a des hommes qui adorent ça. Parce
0: t'inquiète pas, Ludivine. C'est pas un problème, message de Pierre. Tu vois, Pierre, 19 ans dans le 95.
2: Non, mais moi, je vois ce que tu veux dire. Quand la meuf, elle mouille vraiment trop, en fait. En plus, moi qui ai pas une bite énorme, laisse tomber.
1: Ouais, tu nages.
2: Bah, en fait, ouais, tu sens
12: plus rien.
2: Ouais, tu sens même plus les bords, quoi.
12: Bah, c'est ça.
2: Parce qu'en fait,
0: ça glisse trop.
2: Non, mais en fait, c'est tellement mouillé que, ouais, t'as plus de sensation, quoi. Comme si tu bourrais une piscine, quoi, ou un verre d'eau.
0: En parlant de piscine et de verre d'eau, il y a Maët du 66 qui dit elle peut venir dans les Pyrénées-Orientales en étant manque d'eau là-bas. Couille de loup qui est très, très excité, qui nous dit, intéressant. Pierrot qui nous fait, moi, j'adore. Titou du 76, moi, je bande en entendant qu'elle mouille la coquille de Kevin. La cyprine, ah ouais. C'est la vie pour Tony du Sud-Ouest.
1: La cyprine, c'est la vie, c'est quoi cette phrase?
0: Vive les femmes qui mouillent pour Staffy 58. Darknet, ça excite mon zizi. Regan, j'imagine l'odeur des strings en fin de journée. Ah non, mais tu vois, ça excite.
1: Ah oui.
0: Mon rêve, oui, une fontaine pour John. J'aimerais me baigner en toi pour le docteur 13. Me baigner en toi, Ludivine. Ah, si c'est trop mouillé.
12: Ah, ça chauffe.
0: Alors, ouais, si c'est trop mouillé, faut mettre dans les fesses, nous dit Chandler Bing.
1: Bah, c'est ce qu'elle fait.
12: Bah oui.
0: Ah ouais, donc ils se disent je vais te sodomiser, comme ça je sentirai mieux les trucs.
12: Bah c'est ce que les hommes cherchent beaucoup.
2: Mais ouais. Toi-même, exactement. Tu aimes bien te faire enculer?
12: Moyen, en fait.
0: Ah ouais, en plus c'est moyen. Toi t'aimerais bien, limite, bon.
1: Ouais, c'est vrai.
2: Mais parce que moi je fais du mucus anal.
0: Mais non, c'est bien pratique,
1: n'importe
0: Marie.
1: Quoi. Non, mais toi t'es...
12: Non, c'est, enfin, la dalle me dérange pas, mais je peux pas.
0: Ouais. Oui, t'as envie d'avoir des rapports par le vagin classique, comme on dit, quoi.
2: Je muque du cul.
1: Je muque.
2: C'est comme de la mouille, sauf que c'est marron et ça sent le caca.
0: Ouais, c'est.
2: Ah ouais, c'est
1: dégueulasse.
2: C'est du mucus anal.
0: Mais oui.
1: C'est l'horreur.
0: Vous aimez. Je vois énormément de messages qui nous disent change rien, reste comme ça. Nous dit Ahmet là du 67, salut Ahmet. Et
1: il peut rien surtout.
0: Non, mais il y a plein de mecs qui trouvent ça super, hein. Les mecs sont ouf, nous dit Mistone. Mais non, on n'est pas ouf, on donne notre avis. Et d'ailleurs, ça devrait te rassurer de voir qu'il y a autant de mecs qui sont pas bloqués là-dessus, que ça dégoûte pas.
12: Oui, ça me rassure.
0: Bon, bah écoute,
12: et après, ils aiment bien le cuny derrière.
2: Le cuny très mouillé comme ça.
0: Ouais.
2: Ah, c'est bien, ça lave le visage, quoi.
10: Voilà, il y a autre chose.
1: Ouais, c'est ça.
2: Ouais. À la limite, tu peux te faire un shampoing, quoi.
0: Il y a Juju qui nous dit mon ex mouillait peu trop, impossible de faire un cuny. Tu vois, toi, ça te bloque. Et Juju qui nous envoie un message, là. Bon, on va vous demander vos réactions. Tu voulais demander quoi aux auditeurs, aux auditrices de Skyrock, toi, Ludivine ?
12: Bon, enfin, j'étais pas la seule dans le cas, puis finalement.
0: Ça vous arrivait, vous.
12: Non, et puis que ça a l'air de plaire à plein d'hommes, donc.
0: Oui. C'est plutôt une bonne nouvelle. Bon, ouais, les gars, vous nous laissez vos réactions. Si vous avez une copine comme ça qui mouillait grave, vous pouvez nous dire si ça vous excite. Ou pas. On fera un petit tour d'équipe pour savoir comment vous réagissez par rapport à ça. Vous aimez bien, vous aimez pas, tout ça.
1: Ouais.
0: On aura également dans un instant. Ah oui, Marie, et l'avis de tout le monde également.
1: Oui.
0: Et votre avis à vous, on a lancé un sondage express pour Marie. Marie qui doute de son mec, des gros doutes sur la fidélité de son mec.
2: Ouais.
0: Elle l'a cramé parce qu'il a un deuxième compte Snapchat. Elle a vu une notification sur son téléphone avec le nom Cassandra.
2: Aïe.
0: C'est chelou.
2: Ça, c'est pas bon.
0: Elle a essayé d'esquiver sa responsabilité, mais elle est persuadée qu'il ment. Qu'est-ce que vous en pensez? Il a aussi un dossier caché dans son téléphone, mais a trouvé une excuse bidon.
2: Ça enfin, fait bon, beaucoup là.
0: Ça fait quand même beaucoup. J'ai fait la liste.
1: C'est long. Ouais.
0: Et n'oubliez pas que son comportement a changé vis-à-vis d'elle depuis quelques temps. Vous en pensez quoi?

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2: Et merci d'être là tous les soirs, 21h minuit, c'est Radio Libre, tout l'été, tous les soirs. Et RN Boy et Nono La Grinta tout de suite sur Skyrock, c'est avec moi.

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0: Et ouais, 21h minuit, c'est Radio Libre. Vous branchez sur Sky dès 21h jusqu'à minuit. On est là, profitez-en.
5: Ouais.
0: Et on parle de tout ce que vous voulez. On va revenir à, bah tiens, le problème de filles ce soir. Ludivine, problème de filles qui nous intéresse, nous les garçons, puisqu'on parle de grosses mouillures.
5: Ouais.
0: Ah oui, c'est pour ça qu'elle nous a appelé, Ludivine. Pourquoi tu te moques, Marie?
4: Mais non, je me moque pas, mais bon, c'est un truc. Enfin, pas femme fontaine en tout cas, j'ai jamais fait, mais bon, grosses mouillures, c'est plutôt bon signe en général.
6: Mais grosse muqueuse, moi.
4: Non, pas de mucus.
0: Si vous venez d'arriver, Marie, non, Ludivine, c'est dès qu'elle pense au sexe, elle mouille et elle mouille beaucoup. Et elle est également fontaine quand elle jouit. Ça lui a posé quelques problèmes, on va voir ce que vous en pensez. Il y aura Jérémy qui vient réagir. À Marouane du 13 aussi, qui vient réagir aussi.
5: Notre bonne
0: qui a quelque chose à nous dire, c'est très bien ça. Problème de famille avec Henri aussi tout à l'heure, on va s'occuper d'Henri. Et puis on parle de tout ce que vous voulez jusqu'à minuit. C'est Radio Libre et on va revenir à la fidélité pour le mec de Marie. Alors Marie, viens voir.
4: Ouais.
0: Marie, on va revenir à toi. Est-ce qu'il faut avoir confiance en ton mec ou pas? Alors plusieurs messages que vous nous avez laissés. Je vais lire le message tel qu'ils sont arrivés. Il y a The Show qui nous a dit: ton mec a peut-être dû discuter avec une meuf qui s'appelle Cassandra. Pas de panique ma jolie. Tu vois, lui, il est plutôt rassurant.
4: Non mais oui, super, mais c'est un truc caché, donc bon.
0: Bon, à côté de ça, un mec qui a un faux compte, déjà, c'est clair, c'est un salaud. Le message de Lou aussi, il faut qu'elle ouvre les yeux. Un deuxième compte Snap, ça veut tout dire. Cassandra ne doit pas être la seule en plus. Ah bah elle t'enfonce comme ça.
2: Non bah tiens, moi sur le fait du faux compte, parce que moi je te dis, j'ai des comptes bidons pour aller voir, pour faire la maquerelle.
4: Mais
8: tu parles pas à des filles avec.
2: Ah non,
8: c'est juste pour... pas pour parler à des filles.
2: Non,
4: c'est pas la carriole.
2: Elle sait non, mais Carriole, j'ai découvert qu'aussi elle avait des faux comptes pour aller macrer. L'autre fois, elle a bastulé, tu sais. Je fais, tu déclares pas. Elle me fait, pour un peu, tu m'as déjà. Je fais, non, je t'ai pas parlé. Elle espérait baiser, en fait, en m'envoyant des messages ou des trucs à la con.
5: Ah ouais, c'est tordu ça.
4: Non, mais Carriole, elle avait fait un truc de dingue. Elle t'avait foutu un pisteur ou je sais pas quoi.
2: Ouais, un truc qui s'appelle, c'était sur l'ordi, un truc qui s'appelle Kellogger. Et
5: en fait tout ce que tu tapais.
0: Voilà, Kellogger Cornflex.
2: Non, pas le.
5: Ça c'est
2: Kellogg. Voilà. Et tout ce que je tapais, en fait, elle recevait. Je crois qu'elle recevait un truc.
5: En direct.
2: Et
5: elle a trouvé des trucs bizarres.
0: Ça t'a pas énervé?
2: Non, parce que je la connais, les barges, donc.
0: D'accord.
2: Non, mais en plus, j'avais rien à me reprocher, tu vois. Moi, le téléphone, je m'en bats les couilles, tu peux aller dessus.
4: Ouais, d'ailleurs, je voulais te demander, Marie, vous avez l'habitude de vous filer vos téléphones entre vous? Tu sais, il y a de la jalousie, tout ça ou pas?
8: Non, moi personnellement, mon téléphone, je le pose, après, c'est ce qu'il veut dedans. Moi,
4: il a un bon côté,
8: que lui, son téléphone, il l'a toujours avec lui.
2: Ah, et puis bon.

On est premier sur le rap, on est sur Skyrock. Bonne nuit à vous tous avec Leto. Que vous écoutez, Leto, il avait dit au mois de février, je fais une petite pause dans ma carrière, je me pose, je pars en vacances. Finalement, il n'a pas pu s'en empêcher. Deux mois après, il était déjà de retour en studio et il nous a fait ce son qui cartonne tout l'été. Pineapple, Leto, que vous écoutez sur Skyrock. Passez une bonne nuit juste après D-Fool. J'espère que vous allez bien, vous avez passé de bonnes soirées. On va passer la nuit ensemble, là, en direct. 5 heures de son non-stop, c'est Corentin avec vous. On va continuer avec Naïka, avec aussi un gros classique de Rihanna et Drake. En attendant des nouveaux morceaux pour Rihanna, elle était en studio, elle bossait, elle avait quelques semaines. Elle avait mis une story sur les réseaux. On va les écouter avec Work en classique et R&B aussi. Donne-nous la Grinta avec moi sur Skyrock.

Le son de l'été, il est en premier sur Skyrock avec Nono, Nono La Grinta sur un son de R'n'B. Vous pouvez l'écouter avec moi sur Skyrock, la radio des numéros 1. Bonne nuit à vous tous, on est là en direct, hein, même pendant l'été, pendant les vacances, toute la nuit, H24 en fait, on vous accompagne sur Sky si vous êtes sur la route des vacances, si vous êtes en vacances, si vous bossez aussi. On est là avec le son de Shakira, le son de la Coupe du Monde avec Verna Boy. D'ailleurs, quelle journée de fou, hein. Pour l'équipe de France, ça y est, c'est officiel, Zizou est le nouvel entraîneur. Quelle nouvelle de fou. On les écoute maintenant, Shakira et Verna Boy, aussi Dai Dai et Gims arrive juste après avec Mauvais Jour en nouveauté. Et il y aura aussi Adèle Castillon avec Été avec toi sur Sky.

remet sur le rap, on est sur Skyrock dans moins de deux mois. On pourra découvrir le nouvel album de Tiakola. Premier extrait qu'on vient d'écouter, Mélo Décalé sur Sky, la radio des numéros 1. Et quel classique de fou. On va aux US, on va à New York avec le classique de Monsieur Pop Smoke, What You Know About Love sur Sky. RN Boy débarque aussi avec Mon Bébé. Et il y aura aussi Taiki avec Anime 023. C'est réanimé sur Skyrock. Bonne nuit à vous tous. Bien sûr qu'on est là, on est en direct.

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1: Nino sur Skyrock en classique, la collection avec l'Angleterre, avec Central Cee. On va écouter Eurostar sur Skyrock, la radio des numéro 1, voici PLK. PLK, c'est encore une fois une année de fou, hein. L'album cartonne, il s'appelle Grand Garçon. L'album a tout cartonné, la tournée cartonne aussi avec Skyrock, il fait une tournée dans toute la France. 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Ça c'est tout début septembre, marché complet, encore une fois avec Skyrock. Et on va l'écouter, PLK, il arrive avec Pocahontas sur Sky. PLK, Marie G. Blige aussi en gros gros classique juste avant 1h du mat. Et il y aura aussi Ariana Grande. Elle, c'est vendredi qu'on attend son retour avec un nouvel album. Premier extrait, écoutez maintenant sur Skyrock. 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

C'est Skyrock et rendez-vous vendredi pour découvrir le nouvel album d'Ariana Grande. Le premier extrait, on vient d'écouter sur Sky, la radio des numéros 1. Il est 1h du mat. Bonne nuit à vous tous. On est en direct. On vous souhaite plein de force. Si vous êtes sur les routes, si vous êtes au taf, vous taffez de nuit, vous êtes sur la route des vacances aussi, on est là en direct. C'est Corentin avec vous. Il y a Mauvais Joe pour démarrer. Triangle des Bermudes avec Maladie. Il y a Gradure qui débarque juste après le tout nouveau avec Morad. Et il y aura aussi Rambo Goyard avec BMS et By My Side sur Sky.

Rambo Goyard sur Skyrock, vous venez d'écouter BMS By My Side, on est premier sur l'aura. 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Bonne chance à vous, le son de Skyrock continue toute la nuit en direct, avec Tame Impala et Jenny, Dracula, Nono La Grinta aussi, et il y aura aussi un gros classique de Justin Timberlake sur Skyrock.

On est premier sur le rap, on est sur Skyrock. Bonne nuit à vous tous avec le son de Bilouki, le son du 9-3. On va l'écouter full sur Sky. Voici Bad Bunny, maintenant on écoute Noé Vaillol sur Skyrock. Il y a Gims juste après. Et il y a aussi le son de Ren, cette nouveauté. Il commence à monter, il monte en puissance. C'est Bello et Dallas. On écoute Séminaire sur Skyrock.

Skyrock promet sur le rap quelle ascension fulgurante pour Bello et Dallas, les sons de Rennes. On va écouter Séminaire sur Skyrock, passez une bonne nuit. On continue avec un gros classique, classique des US de Washington, voici Lil TJ. On écoute Calling My Phone sur Skyrock et juste après, il y aura Big Coyote avec Picasso sur Skyrock.

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1: Skyrock premier sur le rap avec les frérots, les Toulousains, Big Flo et Oli, artistes Skyrock évidemment depuis des années, et ils ont choisi Skyrock pour leur grande tournée, tournée Skyrock dans toute la France en fin d'année. Vous avez toutes les infos, vous avez les dates, il y a plein de dates, hein, forcément à côté de chez vous, skyrock.fm pour aller checker tout ça. C'était Picasso sur Sky. Que faites-vous en écoutant Skyrock à 1h45 du mat en ce moment? Est-ce que vous êtes sur la route des vacances? Peut-être que vous rentrez de soirée, peut-être vous profitez de l'été, peut-être que vous êtes au taf. On va faire un truc maintenant, que faites-vous en écoutant la radio? Envoyez-moi un message sur Insta, mon Insta c'est bycorentin, donc BY Corentin. Ajoutez-moi, envoyez un petit message maintenant de ce que vous êtes en train de faire en écoutant Sky. Et moi je vais vous représenter dans toute la France, vous aurez votre message en direct dans moins de 15 minutes. Allez-y, BY Corentin sur Insta, je vous attends. Il y a Mauvais Joe qui arrive avec Pile. Et là, le son d'été en premier sur Skyrock. Mauvais Joe, Leto débarque aussi. Et il y aura aussi le classique de Monsieur Niska avec du lundi au lundi. Ça va être très très bon de réécouter ça là. Mauvais Joe, Madcon, Leto, Niska, c'est les prochains sons qu'on écoute juste avant 2h du mat sur Skyrock, on est premier sur le rap.
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aucun classique qu'on veut écouter sur Skyrock. Bien sûr qu'on est promis sur le rap avec Niska. C'était du lundi au lundi sur Sky. Bonne nuit à vous tous. Il est 2h du mat. Il y a tous vos messages qui arrivent sur l'application Skyrock, sur Insta aussi. Salut à Hugo de Moselle qui est en train de rentrer du taf. Il écoute Skyrock sur la route. Dédicace à toi. Salut à Vicky et Liana. Depuis Romans-sur-Isère, on va à la salle de sport à 2h du mat. Putain, si vous êtes motivé, 2h du mat pour aller faire du sport. En tout cas, bon, c'est peut-être meilleur aussi. Il fait un petit peu plus froid. Bon courage à vous pour le sport. Il y a aussi qui a envoyé un message. Il y a Augustin qui est là. Il y a tous vos messages qui arrivent dans le studio. Augustin, l'écoute de Skyrock. Tous vos messages arrivent et du son aussi. Toute la nuit, ça se passe en direct sur Sky. On va repartir très vite avec le son de RN Boy, avec Shakira aussi. Et The Weeknd débarque en classique. Sacrifice sur Sky.